en position. Les mots de ce CD que vous entendrez sont en version originale. Le motet français est divisé en sections. Les parties solistes qui s'opposent aux ensembles vocaux. Les ensembles vocaux peuvent être petits chœurs ou grands chœurs. Ils s'opposent aussi aux ensembles instrumentaux. Les sujets du motet sont sacrés et toujours chantés en latin. Mais c'est un latin français, c'est-à-dire prononcé à la française. Par exemple, les U sont prononcés U et pas U. Donc on ne dira pas Christus, on dira Christus, par exemple. Donc ne soyez pas choqués si vous entendez ça dans cette musique. Alors la première œuvre que vous entendrez est le Te Deum, c'est-à-dire « Nous vous louons » puisqu'on vous voit Dieu. C'est le motet de Dowland qui a été le plus joué de son vivant. Et la majestueuse symphonie du début a également été utilisée dans les symphonies pour les soupers du roi. Je vous laisse à l'écoute de ce motet qui est interprété par les arts florissants et que dirige William Christie.

Après ce Te Deum de Delalande que vous venez d'entendre, interprété par les Arts Florissants et dirigé par William Christie, avec les mêmes interprètes, vous entendrez toujours un motet, du même compositeur bien sûr, et c'est le psaume 110 ou 111, suivant la version biblique que vous avez, qui commence par ces paroles « Je vous célébrerai Seigneur ». Il se compose de 10 parties où alternent, comme je vous le disais plus haut, des chœurs, des solistes, des petits chœurs et des parties instrumentales. L'œuvre s'achève sur un Gloria Patri monumental suivi d'un Amen prolongé.

0: Voilà, j'espère que vous avez passé un beau moment à l'écoute de ces deux motets de Michel Richard de Lalande, qui étaient donc magnifiquement interprétés par les Arts Florissants et dirigés par son chef William Christie. Au revoir et à la prochaine fois.
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1: Encore un Judas, et ce sera le dernier. Mais c'est un Judas qui est intéressant aussi parce que le Nouveau Testament nous parle de lui, même si ce n'est qu'à une seule reprise, mais pour un événement très important. En fait, ce Judas-là, on le connaît par son adresse. Et c'est intéressant parce qu'il n'y a pas beaucoup de gens dans la Bible qui m'en sont mentionnés avec leur adresse. Lui, on sait qu'il habite dans la rue droite à Damas. Ce personnage-là, en fait, on ne sait pas grand-chose de lui, sinon ce fait. Alors c'est vrai que la ville de Damas a toujours été une ville très importante dans l'histoire du Proche-Orient. C'est la capitale de la Syrie, c'est une des villes les plus anciennes du Proche-Orient. Et il paraît, alors j'aimerais bien une fois aller vérifier, parce que je n'ai jamais eu l'occasion de me rendre dans la ville de Damas, mais il paraît que c'est une ville qui est traversée justement par une longue rue qui est très droite, et qu'on l'appelle encore, peut-être pas toujours, peut-être pas que c'est son nom officiel, mais on l'appelle encore rue droite. Et donc c'est une adresse qui, semble-t-il, est encore plus ou moins repérable. Et donc je trouve que c'est très intéressant d'essayer de s'imaginer que, voilà, on a une adresse dans la Bible qui est encore repérable aujourd'hui. Et donc, quel est l'événement qui se produit là? Eh bien, un jour, voilà que ce personnage qui s'appelle Judas, donc Dieu soit loué, voit arriver à sa porte un homme qui est aveugle et qui est conduit par la main par d'autres hommes qui l'accompagnent. Et ils sont tous bouleversés, ils ont tous l'air d'avoir vécu un truc qui est tout à fait exceptionnel. En fait, il s'agit d'un certain Saul de Tarse, qui est donc un juif pharisien, persécuteur de l'église chrétienne, et qui, en venant à Damas pour sévir contre les chrétiens qui habitent cette grande ville, voilà qu'il a eu une mésaventure sur la route, qu'il a laissé à terre et aveugle. Et donc ce sont ses compagnons de route qui ont dû le ramasser par terre, le prendre par la main et l'amener jusqu'à cette adresse. Alors l'un des débats, c'est de savoir si ce Judas qui habite à cette adresse était un juif anti-chrétien chez qui ils sont allés naturellement puisque c'était leur projet à Damas, ou de savoir si c'était un chrétien chez qui Dieu les a guidés pour qu'ils aillent, pour que Saul de Tarse puisse y passer quelques jours. Et ces quelques jours n'ont pas dû être faciles pour Judas, l'hôte qui accueillait. Parce que le personnage qui est là, non seulement il est aveugle, donc il peut se cogner ici et là, il faut le guider, il faut le conduire dans ses déplacements à l'intérieur de la maison, mais en plus, il refuse de manger, il refuse de boire, et en général, ceux qui accueillent quelqu'un chez eux n'aiment pas beaucoup ce genre d'attitude, hein, que... Soyez invité chez quelqu'un et voyez ce que ça fait quand vous refusez de manger et de boire, vous allez être regardé un petit peu de travers, on le comprend, parce que celui qui vous accueille se sent responsable de votre bien-être, de votre santé, de votre sécurité, et n'a pas du tout envie de se retrouver avec un éventuel cadavre sur les bras qui fait la grève de la faim, on ne sait pas trop pourquoi. Donc Judas, ce Judas-là, de la rue droite, de Damas, a vécu ça pendant 3 jours. Un personnage qui est là, chez lui, qui refuse de manger, qui refuse de discuter. Et en plus, à un moment donné, voilà qu'il va recevoir un autre visiteur qui arrive là, qui vient frapper à sa porte et qui lui dit « Je viens voir le bonhomme aveugle qui est chez vous. J'ai été envoyé par Dieu pour voir cet homme-là. » Bon, Judas ouvre sa porte, il l'accueille. Et voilà que un dialogue va se créer entre les deux hommes, l'aveugle et le nouveau venu, tout ça sous les yeux de Judas, qui n'a rien à dire, qui n'a rien à faire. Voilà donc un personnage qu'on connaît très peu, mais qui est quand même dans une aventure curieuse, puisqu'on sait que ces 3 jours de cécité qu'il a vécu en jeûnant chez lui ont transformé Saul de Tarse de persécuteur en le grand apôtre missionnaire, l'apôtre Paul. Et ça s'est passé à la rue droite. Chez Judas. Vous pouvez trouver ça dans le livre des Actes des Apôtres au chapitre 9.
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2: Bonjour à tous, j'espère que vous allez bien, que vous avez passé une très bonne semaine et que vous allez réussir à laisser tous vos soucis loin derrière vous et que vous allez passer un très bon moment avec nous. Aujourd'hui, on va étudier la puissance de Jésus. On va voir ça avec le pasteur Philippe Leduc. Comment vas-tu Philippe ?
3: Ça va, merci, bonjour.
2: Tu vas bien ? Et avec le pasteur Pascal Rodet. Comment ça va Pascal ?
4: Bien, ma fille, très bien.
2: Ça vous est pas arrivé parfois d'être en voiture et il y a une personne qui force le passage et évidemment il est plus intelligent de se dire je vais le laisser parce que de toute façon ça sert à rien de faire n'importe quoi en voiture, on le laisse passer puis l'autre il est tout fier, il oublie de vous dire merci avec les warnings, il pense qu'il est passé par sa propre force, sa propre puissance. Et dans la vie aussi souvent on fait des choses, on pense souvent que c'est grâce à nous. Et c'est pas souvent ça. Hein. On a beaucoup de coups de pouce et on peut dire merci à ce coup de pouce. Aujourd'hui, on va voir l'histoire des sept fils de Sceva. Alors j'espère que je ne me trompe pas en le prononçant. Et je vais te demander, si ça ne te dérange pas, Philippe, de nous lire Actes 19, versets 11 à 20, s'il te plaît.
3: Dieu fait des actions extraordinaires par l'intermédiaire de Paul. Alors on apporte aux malades des linges et des mouchoirs qui ont touché son corps. Les malades sont débarrassés de leur maladie et les esprits mauvais s'en vont. Il y a aussi certains juifs qui vont d'un endroit à un autre et ils essayent de chasser les esprits mauvais des malades en prononçant le nom du Seigneur Jésus. Et ils disent « Au nom de ce Jésus que Paul annonce, sortez, c'est un ordre ». Un grand prêtre juif, Sceva, a sept fils qui font justement cela. Mais l'esprit mauvais leur répond « Jésus, je le connais, et Paul, je sais qui il est. Mais vous, qui êtes-vous » Et l'homme qui a l'esprit mauvais en lui attaque les fils de Sceva. Il est plus fort qu'eux et il leur fait beaucoup de mal. Alors ils sortent de sa maison en courant, ils sont nus et blessés. Tous les habitants d'Éphèse, les juifs et les non-juifs, apprennent cela. Ils sont tous pleins de respect et disent « Le nom du Seigneur Jésus est grand ». Beaucoup de gens deviennent croyants et viennent avouer à haute voix ce qu'ils ont fait. Parmi ceux qui pratiquaient la magie, beaucoup apportent leurs livres et les brûlent devant tout le monde. On calcule le prix de ces livres et on trouve que cela fait 50 000 pièces d'argent. Ainsi, par la puissance du Seigneur, la parole de Dieu est de plus en plus connue et de plus en plus solide.
2: C'est quand même une histoire assez incroyable. Pourquoi à l'époque, ils faisaient de la magie ?
3: Oui, alors bah, de tout temps, hein, les hommes ont essayé de faire des choses extraordinaires et les, quand on voit des miracles, ça nous fascine. Hein. Et alors ça, on a l'impression que l'homme est doté de beaucoup de pouvoir et l'homme a soif de pouvoir, de manière générale. Hein. Donc oui. Quand on voit quelqu'un, on lui dit « tiens, j'aimerais faire comme lui fait hein. ». Sauf que dans ce domaine-là, c'est quand même très particulier et on ne peut pas simplement faire appel à une entité et puis… Et puis ça marche comme ça. Alors en effet, là, on a une histoire extraordinaire qui tourne autour de ce qu'on appelle un peu aussi l'ésotérisme. Hein. C'est quelque chose qui sort un peu de toute rationalité. Mm-hmm. Et donc on est face à quelque chose que l'on ne maîtrise pas, qui est un petit peu particulier.
2: Pourquoi est-ce que les gens à l'époque faisaient de la magie ?
3: Je pense pour la même raison qu'ils le font aussi aujourd'hui. Quand on voit quelqu'un qui fait des choses extraordinaires, ça nous fascine, on est étonné. Et pour certains, ils ont envie de refaire la même chose. Et donc, ils testent des choses et ils ont envie de toucher à ce domaine-là, qui est un petit peu de l'ordre de l'ésotérisme, hein, c'est du non-rationnel. Et certains se passionnent pour ça. Et c'est plus qu'un spectacle, pour certains, c'est une vraie passion. Et à l'époque aussi, il y avait déjà ça.
2: Et Pascal, tu penses que de nos jours, on fait toujours de la magie dans tous les pays occidentaux ou des choses comme ça ?
4: Certainement moins qu'il y a quelques années, c'est évident, dans les pays occidentaux, parce qu'il y a une certaine, comme disait Philippe, rationalité qui est intervenue. Mais ça existe, bien sûr, il y a toujours eu. D'ailleurs, quand je suis né il y a quelques années, dans ma tête, je n'ai jamais entendu parler de magiciens ou de sorciers ou de choses ésotériques qui étaient faites. Et pourtant, quand je suis parti de mon département où je suis né, le Berry, quand à l'extérieur on me demandait « Ah, vous venez d'où ?» Ben, je viens du Berry. « Ah oui, là où il y a le plus de sorciers. » Donc pour moi, c'était étonnant. Donc dans la tête, il y avait ce côté-là. Et ma mère a dit « Oui, en effet, si tu vois l'immeuble qui est en face de chez nous, ben, je sais qu'il y en a une qui est là. » Donc oui, ça existe. Ça, je pense encore aujourd'hui des personnes, mais moins qu'il y a plusieurs dizaines d'années, bien sûr.
2: J'étais persuadée qu'il y avait les endroits comme Haïti ou l'Afrique qui étaient particulièrement touchés. Je ne pensais pas que ça pouvait aussi…
4: Tout ce qui est un peu mystique et tout ce qui est un peu étrange, ça a toujours existé, même en Europe, même en France. Il y a certaines régions qui sont même d'ailleurs connues pour ça, que ce soit un peu la Bretagne, le Berry chez moi, ou des régions comme ça. Apporter le malheur chez quelqu'un, ou si tu veux essayer d'enlever un démon de quelque part, il faut faire telle chose, il faut utiliser telle chose. Ça, toujours aussi, il y a eu aussi chez nous. Ouais.
2: Philippe, j'ai cru lire dans la Bible que Dieu avait formellement interdit la magie.
3: Oui, Dieu a mis en garde son peuple, notamment de ne pas s'approcher, de ne pas toucher à ces choses-là. Parce que il faut savoir quand on invoque des esprits, mais qui est-ce qu'on invoque, hein ? Et puis il y a deux catégories, les bons esprits et les mauvais esprits. Hein. Voilà, c'est un domaine très très très sensible, très dangereux. Mais je voulais aussi attirer votre attention sur le verset 11 hein, que j'ai commencé à lire tout à l'heure. Dieu fait des actions extraordinaires par l'intermédiaire de Paul. Donc c'est pas Paul qui accomplit le miracle, c'est Dieu qui le fait au travers de Paul.
2: C'est par son intermédiaire.
3: Donc c'est intéressant de savoir qui est à l'origine du miracle. C'est pas la personne qu'on voit là, mais c'est au nom de qui je le fais. Et c'est ça qui a posé problème par la suite. Parce qu'il suffit pas de prendre l'aspect extérieur de l'homme, mais il faut savoir qui il invoque. Alors, quand on invoque Dieu, on a un résultat, mais quand on invoque autre chose que Dieu, on a d'autres résultats.
2: D'autres résultats.
4: C'est d'ailleurs ce que, dans le texte qui a été lu, les sept fils de Sketa sont en train d'apprendre. C'est-à-dire que celui qui voulait enlever le démon au milieu de cette personne, soi-disant démon, cette personne a dit « Mais moi, je ne vous connais pas. Je connais Dieu, je connais Paul, mais vous, je ne vous connais pas. » Donc, il y a aussi ce côté où les miracles, ce n'est pas non plus contre tout ce qui est démoniaque ou quelque chose. Ce n'est pas non plus une baguette magique où il suffit d'invoquer le nom de quelqu'un ou quoi que ce soit. C'est une autre force ici, à ce niveau-là.
2: – Une petite parenthèse, est-ce que le peuple qui a suivi Moïse, ils se sont tous rendus compte justement que les miracles que Moïse faisait, c'était aussi par son intermédiaire ? Ou est-ce qu'il y avait des gens qui le suivaient parce qu'il faisait des miracles et ils pouvaient oublier que c'était par l'intermédiaire de Dieu ?
3: – Moïse a toujours pris soin de dire « regardez ce que Dieu a fait ». Il ne s'est jamais attiré la gloire pour lui. Hein. C'est le risque quand des choses magnifiques se font et puis vous êtes quelque part dans le processus, le risque de dire « regardez de s'enorgueillir hein. ». Mais non, Moïse a toujours dit « regardez comment Dieu va vous délivrer déjà ». En plus, des fois il le dit même au futur. Hein. Encore une dose de foi encore plus grande. Hein. La chose n'est pas encore passée, qu'il dit déjà « regardez, parce que c'est sûr, il va le faire. » Mais c'est lui qui le fait, c'est pas Moïse.
2: C'est pas Moïse.
3: Ouais, très important.
2: Pascal, est-ce que tu peux me lire Éphésiens 1, versets 16 à 20, s'il te plaît ?
4: « Je dis vos noms quand je prie, et sans cesse je remercie Dieu à cause de vous. Je demande au Dieu de notre Seigneur Jésus-Christ, le Père rempli de gloire, de vous donner la sagesse. Alors vous découvrirez Dieu et vous le connaîtrez vraiment. » Je lui demande d'ouvrir les yeux de votre intelligence. Ainsi, vous pourrez connaître l'espérance qu'il nous a donnée en vous appelant. Vous connaîtrez la richesse magnifique des biens qu'il donne à ceux qui lui appartiennent. Vous connaîtrez la puissance extraordinaire que Dieu a montrée pour nous qui croyons en lui, sa puissance et sa force. Dieu les a montrés dans le Christ quand il l'a réveillé de la mort, quand il l'a fait asseoir à sa droite dans les cieux.
2: Qui dit ce texte ?
4: Alors ici, c'est Paul.
2: D'accord.
4: Le dit.
2: Donc si je comprends bien, Dieu a révélé à Paul un secret que Paul comprend, qu'il nous distribue pour qu'on puisse tous le comprendre. C'est ça ?
4: Tout à fait. Alors, c'est un secret qui est pas un secret comme on pourrait l'entendre. Il y a quelque chose que je vais te dire parce qu'il n'y a que moi qui le sais, ou des choses comme ça. Non. Le secret que Paul parle ici, c'est cette difficulté justement à comprendre l'importance du Christ qui est venu sur terre au milieu des hommes en tant que fils de Dieu. Pour être comme les hommes, pour faire la même vie que les hommes, mais pour montrer ce qu'est l'amour de Dieu, son Père, et de mourir pour chacun d'entre nous, et d'être, là il le rappelle encore dans le texte que je viens de lire, et d'être réveillé, ressuscité des morts et monté au ciel. Ça c'est un secret dans le sens où, compliqué à comprendre quand même, hein, et donc peut-être pour Paul il y a cette nécessité où... Oui, il y a derrière un secret qui est ni plus ni moins l'amour de Dieu pour chacun d'entre nous. Donc prenez-le, voilà, c'est ce qu'il exhorte Paul dans ce texte. Prenez-le à pleine main, cet amour et ce cadeau et cette relation. Et cherchez, fouillez, vous comprendrez ce secret vous-même si vous l'appropriez.
2: Ce que je trouve extraordinaire, c'est qu'il met quand même en exergue le fait que Dieu est venu sur terre, il s'est fait, je vais pas dire moins que rien parce que c'est pas le cas, mais par rapport à sa condition de qui il est, il s'est fait plus que petit et il s'est mis à notre niveau à nous pour nous dire, je me mets à votre niveau pour vous dire à quel point je vous aime, c'est ça ou...
4: C'est ça, dans le sens où en effet le texte dans les évangiles nous rappelle, hein, il n'avait rien d'apparent extraordinaire, il ne faisait pas partie des plus hauts dignitaires, il n'avait même pas de maison pour vivre, il n'avait même pas un lit pour dormir, donc il y a toute une liste de choses qu'il n'avait pas, mais la seule chose qu'il avait, il l'a donnée à tout le monde. Cette relation extraordinaire de respect, d'amour, d'écoute, de partage, de miracle aussi, lorsqu'il rencontrait les personnes qui étaient sur son chemin. Donc oui, c'est ça qui fait la différence.
2: Serions-nous capables de faire ça ?
4: Ah, ça c'est une grande question. Oui, il y en a. Hein, je pense toujours à Mère Teresa, qui a quand même sacrément fait une carrière extraordinaire dans ce domaine du don de soi pour les autres. Mais encore une fois, quand on regarde, c'est aussi, il y a besoin de cette puissance de l'amour de Dieu pour aller au-delà de ce qu'on pourrait s'imaginer dans ce domaine-là.
2: Alors, à main levée, là, comme ça, est-ce que vous sauriez un texte, chacun, ou seulement un texte, qui prouve que Jésus est puissant dans la Bible ? Bon, de toute façon, la Bible, c'est à elle-même, elle est puissante, mais un texte qui prouve la puissance de Jésus ?
3: Ben moi, je pense à la résurrection de Lazare, quand Jésus dit « Lazare, sort ». Et en effet, que Lazare était mort et on le voit sortir. Et voilà, je pense que ça, c'est une expression de puissance incroyable, hein, de pouvoir ressusciter un mort. C'est d'accord. Un texte très fort.
2: Très fort. Et toi, Pascal ?
4: Alors moi, c'est plutôt un texte qui n'a rien à voir avec une puissance physique ou un changement complet. C'est lorsque Jésus est devant Jérusalem et qu'il pleure. Une émotion qui, pour un grand... On ne s'attend pas forcément, parce qu'il faut souvent être solide. Mais là, je trouve qu'il y a une puissance de son amour pour les autres. Voilà ce que j'ai envie de dire. Il pleure parce qu'il connaît Jérusalem, il sait que c'est une ville où il y a eu un nom extraordinaire, c'est quand même la ville de la paix, hein, où il y a eu, dans l'histoire, et c'est ça son souvenir, mort, destruction, etc., il le dit lui-même, hein, ville qui tue ses prophètes, mais il l'aime. Et ça, je trouve que c'est une puissance extraordinaire.
2: Merci beaucoup, Pascal. Du coup, en fait, je vais rester sur ça. Sur la plus grande puissance que Jésus a, c'est son amour pour son peuple. Et c'est inégalable. Je pense que personne ne peut aimer comme Jésus aime. Souvent, j'entends des mamans qui me disent... Non mais tu comprends pas l'amour que j'ai pour mon fils Et on décuple ça, et c'est l'amour de Jésus. Donc, effectivement, oui, on ne peut pas comprendre. On peut être des imitateurs. D'ailleurs, je pense que Jésus nous invite à l'imiter. Et je vous invite à faire cette expérience qui est magnifique, s'aimer les uns les autres. C'est l'un des plus grands commandements qu'il a laissé, et vraiment, c'est agréable. En tout cas, merci beaucoup Pascal, merci beaucoup Philippe. Je vous souhaite de passer une excellente semaine. Vous aussi, qui nous écoutez ou qui nous regardez, passez une excellente semaine ensoleillée. Merci beaucoup, à bientôt, au revoir.
4: Au revoir. Au revoir.

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1: Il suffit d'une minute. C'est avec un sourire et une certaine émotion que l'on assiste aux premiers efforts d'un petit enfant qui se met à marcher. Les mouvements sont maladroits, les jambes obéissent très mal. Il veut aller mais ne peut pas. Les mains cherchent partout des appuis. Les premiers pas ne se conçoivent pas sans l'aide de toutes les chaises et tous les objets qui veulent bien se présenter. Les échecs sont nombreux, les chutes retentissantes. Mais il n'y a aucun doute, ce paquet de maladresses a pour lui l'avenir. Encore bien peu de temps et ce petit homme fera courir tout son monde. Ne pourrait-on pas lui comparer notre foi ? Maladroite, s'appuyant là où il ne faudrait pas, titubant d'un mot à un autre sans trouver le bon, par terre à tout moment. Certainement, ainsi va la foi, comme un enfant qui apprend à marcher. Mais ce qui est sûr, c'est qu'elle a aussi pour elle l'avenir.

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2: À propos, savez-vous comment encourager le soft skill de la créativité chez votre enfant? On en a beaucoup parlé dans nos podcasts. Oui, la créativité reste une compétence propre à l'être humain. Il s'agit de cette capacité à concevoir des idées novatrices. Alors qu'elle est très appréciée chez l'adulte qui entreprend et fortement demandée et attendue chez le recruteur, combien sommes-nous à la trouver trop envahissante, débordante chez nos petites têtes blondes? Fatigués, nous leur demandons constamment de se calmer, de se taire, de cesser leur jeu, leurs questions, leur échafaudage, et j'en passe. Or, l'enfant est très créatif, c'est-à-dire qu'il a la capacité de voir de mille façons les choses, leur utilité. Rappelons-nous les enfants jouant avec trois fois rien, qui s'inventent mille scénarios, détournent les objets et leurs fonctions pour alimenter leur histoire et élaborer une infinité de constructions, de dynamiques incroyables. C'est là qu'intervient l'adulte et sa rationalité, expliquant la fonction de tel objet, la règle de tel jeu, le sens de tel process, etc. Alors bien sûr, me direz-vous, cela est important, pour sûr. Pour autant, attention à ne pas formater l'esprit créatif de la jeunesse, à ne pas la faire entrer dans un moule qui exclut toute autre forme d'expression, de vision de la vie et de ses multiples possibles. Il s'agit donc de laisser à nos enfants et à nos jeunes des espaces intacts où ils peuvent exprimer leur créativité sans se sentir bridés. Quelques exemples en vrac. Les jeux de construction ou d'assemblage, château de sable, construction de cabane, casse-tête, cubes et Lego, etc. Les jeux de rôle, l'animation de personnages comme les poupées, les marionnettes ou les peluches. Les activités artistiques dans leur ensemble, dessin, modelage, musique, danse, théâtre, etc. Dans ces moments, laissons-le libre. Oui, sans contrainte de silence, de temps, de rangement, d'ordre ou encore d'objectif. Loin de tout écran, dehors, offrons-leur des lieux d'exploration, de découverte face à ce que le monde a à leur offrir. Où ils pourront construire de nouveaux univers, accueillir les idées multiples et jaillissantes.

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2: L'essentiel de l'actualité, la canicule bat des records. Plus de 41 degrés ont été relevés ce vendredi dans l'Aveyron, avec des températures inédites en Bretagne et dans la Nièvre. Ce samedi, 24 départements seront en vigilance rouge, 59 en orange, le reste en jaune. La chaleur doit durer au moins jusqu'au milieu de la semaine prochaine. C'est compliqué sur les routes ce vendredi. Bison futé hisse le drapeau rouge partout en France dans le sens des départs, sauf en Auvergne-Rhône-Alpes où c'est noir. Ce samedi, ce sera noir en Auvergne-Rhône-Alpes et dans le nord-ouest pour les départs et rouge partout ailleurs. Le mari d'Assia, dont le corps démembré avait été retrouvé, abandonné au parc des Buttes-Chaumont à Paris en 2023, a été condamné à 27 ans de réclusion criminelle. La cour d'assises a retenu le meurtre, estimant qu'il avait volontairement étranglé son épouse avant de dissimuler son corps. Enfin, au Tour de France, Tim Merlier a remporté la 7e étape à Bordeaux. C'est sa 4e victoire d'étape sur la grande boucle. Et côté classement général, pas de changement. Tadej Pogacar conserve le maillot jaune. Le premier français, Paul Sexas, est 6e.
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1: Psychovate participe à la grande collecte solidaire de téléphones à travers le département des Vosges organisée par Evodia. Je suis en compagnie de Lidvine Claudet, responsable du bâtiment Drive à Razimont. Et avec vous, nous allons parler justement de ces actions qui sont portées sur votre territoire, le territoire du Psychovate, dans le cadre de cette grande collecte solidaire de téléphones. Est-ce qu'on peut rappeler en deux mots ce que c'est que cette collecte ?
2: Alors, cette grande collecte de téléphones, en fait, c'est portée par Écosystème, qui est l'éco-organisme, et qui récupère depuis quelques années beaucoup de téléphones, qu'ils soient encore utilisables ou cassés, pour les faire réparer et les donner après, ensuite, en réparation pour que des organismes comme Emmaüs, par exemple, puissent en bénéficier et les redonner aux usagers qui en ont besoin.
1: Donc c'est une véritable action solidaire derrière cette collecte. On rappelle aussi que tout téléphone récupéré, s'il est potentiellement réparable, est évidemment vidé de l'intégralité de ses données.
2: Complètement, oui. Oui.
1: Il n'y a pas de risque de récupération et d'utilisation frauduleuse de ces données.
2: Non, pas du tout.
1: À côté de cela, les téléphones, il faut les collecter. Et ça, c'est l'opération qui se déroule en ce moment. Ça va être jusqu'à quand ?
2: Donc on a commencé le 5 juin et on continue jusqu'au 11 juillet.
1: Et quels sont les lieux de collecte sur notre territoire ?
2: Alors on en a plusieurs. On a la déchetterie de Thaon-les-Vosges, on a la déchetterie de Golbey et on a aussi le bâtiment Drive, donc à Épinal-Razimont.
1: C'est ouvert dans les horaires de déchetterie, j'imagine, pour ce qui est des déchetteries ?
2: Oui, les déchetteries sont ouvertes du mardi au dimanche. À regarder après les horaires exactement, parce qu'il y a des matinées où c'est fermé. Par contre, le bâtiment Drive est ouvert du mardi au samedi, de 9h à midi, de 13h à 18h.
1: Et puis, il y a une opération que vous portez également sur le territoire Romary-Montain.
2: Oui, une opération un peu spéciale, puisqu'elle aura lieu que le 29 juin, de 13h30 à 20h30, qui va se passer au cinéma Majestic de Remiremont. Et là, les gens pourront ramener un ou plusieurs téléphones et, en échange, récupérer une place de cinéma.
1: Donc pour ça, il faudra se rendre directement pour l'opération au cinéma également ?
2: Exactement, oui.
1: Donc c'est une façon de bien débuter la soirée ?
2: C'est ça.
1: Donc on va rappeler la date de ce rendez-vous et les horaires ?
2: Donc le cinéma Majestic à Remiremont, 13h30 à 20h30, sur toute la journée du 29 juin.
1: Et puis bien entendu, les autres lieux de collecte que sont les déchetteries de Thaon et de Golbey, et puis le bâtiment Drive de Razimont. Pour toutes les personnes qui souhaitent en savoir davantage sur les actions du Psychovate, est-ce que vous pouvez nous rappeler son site internet et un numéro de téléphone ?
2: Oui, donc www.psychovate.fr, et puis vous pouvez aussi téléphoner au 03 29 31 33 75. Rouge-mag.
1: Épinal Tourisme et Affaires et la Chambre d'Agriculture des Vosges se réunissent pour organiser la nouvelle édition des Merveilleuses Estivales. Nous sommes en compagnie de Fabienne Houillon, responsable de communication et marketing pour Épinal Tourisme et Affaires. Et nous rappelons tout d'abord ce que sont les Merveilleuses Estivales.
3: Alors les Merveilleuses Estivales, donc c'est un marché. On va trouver tout un tas d'artisans et de producteurs de qualité qui viennent présenter leurs produits. Des producteurs Je vois la vie en Vosges terroir, donc avec des produits qui font sens sur l'identité de la destination. Et puis on a différentes animations, de la musique, des animations proposées selon les communes, avec des balades commentées selon le secteur, comme à Vaxoncourt par exemple, des balades sur l'eau à Fontoin-Château, différentes animations. Merveilleuses Estivales, c'est de se dire voilà, pendant l'été on a des choses merveilleuses à vous présenter, à la fois à travers un marché et à travers des animations qui sont propres à nos identités de destination.
1: Le programme du côté de ces Merveilleuses Estivales édition 2026 commence quand ?
3: Alors on va commencer la première date le 16 juillet, donc à Thaon, à la COP. Alors la COP, c'est un endroit que vous trouverez, normalement la signalétique sera bien faite, ça sera place Jules Ferry. Voilà, on vous donne rendez-vous place Jules Ferry, n'hésitez pas, c'est une ancienne école, vous allez dans la cour et vous nous trouverez, où il y aura donc différents artisans et producteurs, des jeux en bois. On aura par exemple la brasserie de la Maurie, pâtisserie et patata. Enfin, on aura de quoi vous substanter, aussi bien de boire, de manger, et de pouvoir vous faire repartir avec différents produits issus de notre tissu du terroir.
1: Et des points d'ombre également. Ce n'est pas tout, puisqu'il y a également une volonté d'animation sur place.
3: Oui, chaque date sera couverte par un concert et une animation musicale. Et donc, à cette date-là, cette première date, ça sera Julian the Drifter, donc une animation musicale ombragée, voilà, qui vous permettra d'avoir un moment convivial en musique.
4: à partir de 16h, le 16 juillet, c'est assez facile à retenir.
3: Pour la première date, on a voulu faire facile, voilà, le 16 juillet à 16h.
4: On avance dans ce programme, il y a une petite pause hein, au mois de juillet, avant de retrouver le 30 juillet, la deuxième partie des Merveilleuses Estivales.
3: Oui, c'est ça. Donc là, on vous donne rendez-vous à partir du 30 juillet sur Fontenoy-le-Château. Alors, une Fontenoy-le-Château, on va être sous le signe de l'eau, puisqu'on sera au port de Fontenoy-le-Château. Et on aura la chance d'avoir le Quai des Roussels, qui sera amarré et qui vous proposera donc deux croisières, une à 16h et une à 17h. On vous encourage d'ores et déjà à vous inscrire. Nous aurons également, comme sur les autres dates, des artisans, des producteurs, une animation musicale en première soirée. Normalement, on aura Maxime Vautier qui déambulera dans le marché l'après-midi. Et on aura un groupe plutôt en fin de soirée qui s'appelle Jelly Bean, qui animera la soirée pour ceux qui veulent continuer à passer un agréable moment au port.
4: Pour être très pratique, ça commence à quelle heure ?
3: Alors les Merveilleuses Estivales vont commencer sur toutes les dates de 16h jusqu'à 21h. Ça sera les jeudis, on fera une pause le 23 juillet, ne cherchez pas, nous ne serons nulle part. Mais sinon tous les jeudis de l'été, vous nous retrouverez sur l'ensemble des destinations. Le mieux c'est de consulter le site internet de l'Office de Tourisme et vous pouvez nous retrouver également dans le passeport du vacancier. C'est 44 pages d'idées pour vous occuper pendant toute la saison estivale et vous retrouverez bien sûr la programmation des Merveilleuses Estivales. Et je voudrais saluer la belle collaboration que l'on a depuis des années avec la Chambre d'Agriculture qui, sans eux, cet événement ne pourrait pas avoir lieu.
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1: Bienvenue dans ce nouveau bulletin météo. On s'intéresse au temps de ce samedi 11 juillet, c'est le 192e jour de l'année, et on souhaite une bonne fête à tous les Benoît. La fiabilité de la situation est très bonne. Le département est placé en alerte canicule jaune au moins jusqu'à mardi prochain. Ce samedi matin, le ciel se partage entre éclaircies et passages nuageux sur l'ensemble des Vosges, des plaines de l'ouest jusqu'aux hauteurs géromoises. Au fil de l'après-midi, les nuages se font plus discrets et le soleil domine, aussi bien dans les pays néocastriens qu'au cœur du département et sur le massif. En soirée, le ciel se dégage largement partout, avec des étoiles bien visibles dans la nuit de samedi à dimanche. Côté température, la nuit reste douce, les minimales s'échelonnent entre 19 et 20 degrés sur l'ensemble du département. Pour les maximales, la chaleur s'installe, on attend 35 degrés dans l'ouest vosgien et au cœur du département, un peu moins sur les hauteurs, entre 30 et 32 degrés selon les secteurs des Hauts-de-Vosges. Le vent souffle de nord-est, modéré sur la plaine, plus faible et d'orientation est vers le massif. Quelques rafales atteignent 35 à 40 km/h dans le secteur de Mirecourt et de la plaine vitelloise. Le lendemain dimanche, le temps reste dominé par le soleil en matinée sur tout le département. L'après-midi voit toutefois davantage de nuages s'installer avec un ciel peu nuageux par moment au cœur du département et sur les crêtes. Les éclaircies se poursuivront en soirée. Les minimales ne fléchissent pas, entre 18 et 20 degrés, tandis que les maximales se maintiennent à un niveau encore élevé, autour de 32 à 33 degrés en plaine et proche de 30 sur les hauteurs. Le vent conserve une orientation de nord-est à est modérée. Pour les jours suivants, la chaleur se renforce encore lundi et mardi avec des pointes proches de 35 à 36 degrés en plaine. Un net changement s'amorce à partir de jeudi. Averses et orages gagnent le département, les températures chutent et le vent bascule au sud-ouest, se renforçant ainsi en fin de semaine. 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

0: et bienvenue pour notre nouvelle émission dans cette série consacrée à l'histoire en général, mais surtout l'histoire des Vosges et également l'histoire d'Épinal. En notre compagnie pour cette série, c'est Jacques Grasser, bonjour.
1: Bonjour.
0: Je rappelle que vous êtes agrégé d'histoire et avec vous, nous parcourons ces siècles. Nous en sommes au 18e et il y a beaucoup de choses à dire sur ce 18e siècle. On s'était arrêté en présentant que ce 18e siècle était également le siècle des Lumières, puisque l'éducation reprend un petit peu le dessus. On veut vraiment éduquer les populations en fonction de leur tranche d'âge. Et on est à quelques années de la Révolution française. Alors, siècle de Lumières ?
1: Voilà. Alors, le siècle des Lumières, avec à la fois de l'éducation, et donc qui dit éducation dit aussi raisonnement, réflexion, parution de livres, pensez à l'encyclopédie de Diderot et d'Alembert, et dans lesquels on pose un certain nombre de questions qui paraissent essentielles. Par exemple, le pouvoir royal sans limite, le problème donc du gouvernement, le problème de l'État, mais aussi le problème de Dieu, et donc la place du clergé. Vous savez que l'Église avait déjà été largement secouée par la réforme protestante au XVIe siècle, avec Martin Luther et Calvin. Et donc, là encore, l'Église de France est une Église très indépendante du pape, c'est ce qu'on appelle le gallicanisme. Gallicanisme, c'est-à-dire une Église qui est de la Gaule, de la France. Et donc, on a là, effectivement, des mouvements d'opinion, des mouvements de fond. Et ce qui va précipiter les choses, c'est le fait que les caisses de l'État étant vides, il y a un moyen de pouvoir réformer tout cela, c'est de convoquer les États généraux, sachant qu'il y a aussi une autre crise politique avec les parlements de province, etc. Ne partons pas dans les détails. Donc le roi va convoquer les États généraux du royaume, ce qui est quelque chose d'extraordinaire. Quand je dis extraordinaire, ça veut dire que ce n'est pas ordinaire, ces États généraux, puisqu'on ne les a pas convoqués depuis Henri IV. Et donc, on va convoquer les États généraux de la nation pour...
2: C'est-à-dire à peu près depuis un siècle. Depuis Henri IV, c'est-à-dire à peu près depuis un siècle.
1: Depuis presque deux siècles.
2: Deux siècles même, d'accord.
1: Henri IV, c'est le début du XVIIe siècle. Donc, c'est quelque chose de tout à fait exceptionnel. Et donc, on va avoir une première réforme, puisque le tiers-État va réussir à obtenir le doublement de ses députés. Jusque-là, chaque ordre, donc clergé, noblesse et tiers-État, représentait d'abord une seule voix, et chacun avait le même nombre de députés. Ce qui était évidemment, par rapport au nombre représenté, était tout à fait totalement inégalitaire.
2: Bien sûr.
1: Donc ils vont déjà obtenir, avant ces élections, le doublement du nombre des députés du tiers, ce qui les met à égalité avec le nombre de députés noblesse et clergé. Par exemple, dans les Vosges, on va élire Amircourt, donc le chef-lieu de bailliage, on va élire deux députés de la noblesse, deux députés du clergé et quatre députés du tiers-État. Généralement, ce sont des juristes qui sont élus, voire des fonctionnaires. Voilà. Et puis, des cahiers de doléances, puisque la réunion des États généraux s'accompagne de cahiers de doléances adressés au roi. Quand on les regarde dans les Vosges, et plus spécifiquement à Épinal, on ne demande rien de très révolutionnaire, en dehors de revenir sur un certain nombre de privilèges anciens, mais il n'y a rien, on ne demande pas la chute de la royauté, ni quoi que ce soit, c'est pas du tout à l'ordre du jour. Et donc c'est la suite de la réunion de ces États généraux, qui va y avoir, donc à Versailles, qui va y avoir une autre mini-révolution, on va dire, puisque le tiers-État va obtenir le vote par tête. Jusque-là, c'était par ordre. Donc, le vote par tête, c'est important, puisque les députés du tiers-État sont déjà constituent déjà la moitié des États généraux, et ils savent qu'ils vont pouvoir aussi s'appuyer sur quelques députés de la noblesse ou du clergé, de l'Église, qui sont des petits hobereaux ou des petits prêtres de province, et dont les intérêts sont beaucoup plus proches du tiers-État que des grands pontifs de l'Église ou de la haute noblesse. Donc, ils sont à peu près sûrs. Alors, c'est donc à la suite de ça que ces États généraux vont s'ériger en Assemblée nationale et qu'il va y avoir, le hasard faisant, hein, le 14 juillet, la prise de la Bastille, etc. etc. Hein, voilà. Donc, on va redescendre sur place en disant que...
2: Mais ça nous permet de comprendre le contexte dans le pays. Et maintenant, donc, dans les Vosges, qu'est-ce qui s'y est passé?
1: Alors, dans les Vosges,
2: il n'y a pas eu de prise de la Bastille dans les Vosges.
1: Voilà, dans les Vosges, en dehors de l'élection des députés, il ne se passe pas grand-chose au moment de la prise de la Bastille. On va dire que les Vosges, comme l'ensemble de la Lorraine, sont assez calmes au début de ce qu'on n'appelle pas encore une révolution. Hein. Voilà, ce sont des réformes, puisqu'on va quand même, pendant pratiquement 2 ans, glisser vers une monarchie constitutionnelle, avec les États généraux devenus Assemblée nationale, et qui se transforment en Assemblée constituante, pour pouvoir écrire une constitution dont, je le rappelle, le premier article est la Déclaration des droits de l'homme et du citoyen de 1789. Alors, ce qui va précipiter les choses, en particulier dans toute la France, mais en particulier dans les Vosges et en Lorraine, c'est un certain nombre d'événements. D'abord, il y a, en particulier à Nancy, il y a une garnison importante, il y en a une aussi à Épinal, hein, il y a un régiment de cavalerie de Royal Angoulême à Épinal. Il va y avoir une mutinerie à Nancy des régiments présents, mutinerie des hommes contre leurs officiers. Les officiers sont toujours sont des nobles, la plupart du temps, donc attachés à leurs privilèges, et qui veulent un mauvais œil ce qui se passe à Paris, alors que les hommes de troupes, évidemment, ils viennent du peuple. Et il va y avoir donc une véritable catastrophe, hein, puisque la garnison de Metz, avec le marquis de Bouillé, va venir à Nancy pour mater cette mutinerie, et il va y avoir des combats très violents, en particulier sur l'actuel cours Léopold, où il va y avoir à peu près 300 morts, et où parmi ces morts, il y aura un lieutenant resté célèbre, parce qu'il avait essayé de s'interposer entre les deux troupes françaises, le lieutenant des îles, et il sera tué, d'où le nom de la porte des îles à Nancy. Enfin, c'est un épisode quand même relativement isolé, mais ce qui montre quand même que le nord de la Lorraine en particulier est d'obédience royaliste et appuyé contre les terres encore des Habsbourg, hein, qui ne sont pas loin, et on le verra d'ailleurs en 1791, quand la famille royale essayera de partir clandestinement de Paris, et sera rattrapée in extremis dans le nord de la Meuse, hein, à la limite de l'Argonne, alors qu'elle allait faire sa jonction, qu'elle allait être récupérée par l'avant-garde des troupes, toujours de ce fameux marquis de Bouillé. Donc on voit bien que quand on est à la limite de la Meuse, on est dans des terres qui sont très loin de partager effectivement
2: les
1: Paris.
2: Mêmes opinions.
1: Alors dans les Vosges, c'est autre chose, parce que les Vosges vont s'avérer, on en reparlera une prochaine fois, vont s'avérer relativement rapidement révolutionnaires et républicaines. Alors, autre événement qui va précipiter les choses, c'est évidemment la confiscation des biens à la fois de la couronne, à Épinal par exemple, le château va être vendu. Hein, il était par bien de conquête de 1670, il faisait partie des biens de la couronne royale, et donc il va être vendu en 1791, et c'est un ancien maire royal d'Épinal, Douville, qui va acheter toute la partie où il y a les ruines, et il habitait Douville, rue de l'Abbé Frisé-Nozère, là où il y a l'ancienne cure Saint-Maurice, c'était sa maison, et il va donc acheter cette propriété du château, qui ensuite va connaître d'autres événements dont on reparlera plus tard. Et puis, il va y avoir la confiscation des biens du clergé et la dissolution des ordres religieux. Et c'est là que, évidemment, ça se passe en 1790, et c'est là où nos ordres religieux d'Épinal vont disparaître, et en particulier l'ordre des chanoinesses. Alors, l'ordre des chanoinesses, en fait, elles ne vont pas être elles-mêmes inquiétées, je veux dire physiquement, personnellement, puisqu'on va faire l'inventaire de leurs biens au cours de l'année 1790 et début 1791, et on va leur donner la possibilité, elles sont une quinzaine encore présentes à Épinal à cette époque-là, et on va leur donner la possibilité d'acheter les maisons où elle résidait, puisque ces maisons qui appartenaient jusque-là au chapitre, au sixième de la valeur domaniale de ces immeubles. Donc on ne peut pas dire qu'elle ne fait pas une bonne affaire. Et la dernière chanonnesse, d'ailleurs, connue à Épinal, Madame de Beuclin, mourra dans les alentours des années 1835 dans sa maison rue du Chapitre. Alors, il y a la plaque encore sur l'immeuble qui rappelle donc cette dernière chanonnesse qui était là. Donc elles n'ont pas du tout été inquiétées. Alors certaines sont restées un moment à Épinal, la plupart des autres sont rentrées dans leur famille, voire parties à Paris, par exemple, comme certaines d'entre elles, qui Madame de Chastenay, par exemple, qui va écrire ses mémoires ensuite en racontant comment est arrivée Chanonnesse à Épinal la veille de la Révolution. Alors j'en termine peut-être avec cette histoire de Chanonnesse en disant qu'on va les remettre bientôt à l'honneur, puisque la chorale spinalienne Les Dames de Cœur enregistre actuellement des chants du chapitre d'Épinal qui ont été retrouvés dans des carnets d'une Madame de Ludre qui était une chanoinesse d'Épinal au milieu du XVIIIe siècle. On a son carnet de chants. Et donc, appuyé sur ces partitions, à la fois paroles et musique, on est en train d'enregistrer ces musiques que l'on aura l'occasion d'entendre à la basilique, donc au cours de ce début d'année, et qui seront ensuite mis à disposition des visiteurs du musée du Chapitre, dans la salle qui est consacrée justement à l'histoire du chapitre noble de dames d'Épinal. Voilà, donc c'est parfaitement d'actualité. Nous allons entendre des musiques et des chants que l'on n'a pas entendus depuis un peu plus de 250 ans. C'est quand même un événement historique. Voilà.
2: Alors, pour conclure autour de ce carnet de chants, est-ce qu'on sait ce dont il parle, les textes, ce qu'ils contiennent ?
1: Ah oui, ce sont des textes en latin qui, alors je ne les connais pas tous par cœur, hein, mais qui, pour un certain nombre d'entre eux, racontent en fait l'histoire d'Épinal, et en particulier l'histoire malheureuse de la fin du château d'Épinal.
2: Et bien voilà, de quoi retrouver encore des traces de l'histoire dans l'histoire.
1: Voilà.
2: Jacques Grasser, je rappelle, vous êtes agrégé d'histoire. On poursuivra avec vous cette série d'émissions sur l'histoire des Vosges, puisque après la Révolution, il s'est encore passé pas mal de choses et on a encore plus de traces aujourd'hui de ces événements.
1: Ils s'en passent de plus en plus.
2: Voilà, ce sera l'occasion de pouvoir revenir avec vous sur ces événements. À très bientôt.
1: À très bientôt.

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2: Aiglon. Aiglon, alors avec un E, pas un aiglon, un petit de l'aigle. C'est un mot dont je ne connais pas la signification et c'est le nom propre qu'a porté un roi du peuple de Moab, l'un des peuples voisins d'Israël et apparenté à Israël. En effet, les Moabites et les Ammonites étaient les enfants de Lot, le neveu d'Abraham. Mais nous ne sommes pas du tout à l'époque des patriarches, à l'époque où Aiglon est mentionné dans la Bible, ce roi de Moab. Nous sommes à l'époque des juges. Très peu de temps après la conquête du pays promis par les Hébreux qui avaient fui l'Égypte, eh bien, une fois que Josué, le successeur de Moïse, est mort, les peuples voisins ont harcelé ces Israélites, et en particulier les Moabites et le roi Aiglon. Il a, entre autres, fait la guerre au sud du territoire d'Israël, au sud-est pour être plus précis, près de la vallée du Jourdain, qui leur servait de frontière, et il a attaqué en particulier la ville de Jéricho. Cette ville que les Israélites sont réputés avoir prise de façon extraordinaire, simplement en faisant le tour, en poussant des cris, et on nous dit que la muraille s'était effondrée. Cette fois-ci, Aiglon, lui, n'a pas bénéficié d'un siège avec une victoire aussi extraordinaire. Il s'est battu avec ses guerriers, il a pris la ville de Jéricho, s'en est emparé, et a assujetti les habitants israélites de la région et de la ville à un tribut. Et certains d'entre eux en avaient assez parce que ça a duré plus de 18 ans et ça leur a coûté cher, ça a été une occasion de lutte, de rivalité, de quantité de difficultés. Et c'est à ce moment-là que Dieu a suscité ce qu'on a appelé un juge, ou ce qu'on pourrait appeler plus exactement un sauveur ou un libérateur, qui a réussi à tuer ce roi Aiglon, et qui, justement, dans l'histoire de cette libération et de cet assassinat, nous donne quelques renseignements sur ce roi. Alors, Aiglon était visiblement un roi qui faisait se battre les autres plutôt que lui. En effet, on nous dit qu'il était très gras. C'était un obèse. Il était un homme qu'on pourrait facilement admettre dans notre société contemporaine où il y a beaucoup de gens qui sont marqués par l'obésité. Et cette obésité lui a joué un très mauvais tour. En tout cas, il restait très souvent dans son palais. Là, il faisait la sieste et se retirait. Et ce sont ses habitudes de gros mangeur, de siestard, qui lui ont valu d'être mis à mort, d'être assassiné, et donc aux Israélites qui ont réussi ce coup d'être libérés de son joug et de la pression que lui et son peuple faisaient peser sur lui. Alors, cette histoire d'Aiglon ne nous permet pas de raconter beaucoup de détails sur la vie de ce personnage. Mais en tout cas, vous pourrez retrouver tous les détails concernant son assassinat, sa mise à mort et donc la libération des Israélites dans le livre biblique des Juges au chapitre 3.
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1: Il suffit d'une minute. Quelqu'un, parfois, remet au bureau des objets trouvés, les objets que nous avons perdus. Mes clés, mon porte-monnaie. Naturellement, on peut perdre d'autres choses encore, que personne alors ne rapportera jamais aux objets trouvés. On peut perdre son temps, on peut perdre la tête, on peut perdre la foi. C'est d'ailleurs assez curieux d'entendre dire « Oh, j'ai perdu la foi », comme si on avait pu avant-hier la laisser tomber sur le trottoir. On ne perd pas la foi comme on perd ses clés. On la perd plutôt comme on perd l'anglais qu'on savait et qu'on ne sait plus. J'ai perdu mon anglais. Inutile d'aller le chercher dans la rue. Mon anglais, je l'ai perdu seulement à force de ne plus le parler. Il y a des choses que l'on perd parce qu'on les laisse tomber. Il y en a d'autres que l'on perd parce qu'on les laisse mourir.

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2: À propos, savez-vous résumer le message des émotions ? Alors, une fois n'est pas coutume, mais pour ce podcast, nous vous invitons à prendre un compas, une règle, des crayons de couleur et un stylo. Avec le compas, tracez un cercle d'environ 5 cm de rayon. Puis, toujours en gardant la pointe du compas au centre de ce premier cercle, ouvrez le compas à 10 cm et tracez un deuxième cercle. Puis un troisième à 15 cm et enfin un quatrième à 17 cm. Prenez maintenant une règle et tracez 5 lignes qui partent du centre, là où vous aviez piqué la pointe du compas, vers l'extérieur. L'objectif est qu'elle divise vos cercles en 5 parts égales. Avec une gomme, effacez dans le cercle 1, au centre, les traits, afin qu'ils ne coupent que les cercles 2, 3 et 4, soit les cercles extérieurs. Choisissez 6 crayons de couleurs différentes et coloriez le cercle du centre d'une première couleur. Et chaque partie d'une couleur différente. Dans le premier cercle, le plus petit donc, au centre de tous, notez 5 émotions fort désagréables. Ensuite, dans le cercle 2, inscrivez dans chaque partie une émotion. Ainsi, vous aurez dans un premier cinquième la colère, dans le deuxième cinquième la honte, dans le troisième cinquième le dégoût, dans le quatrième cinquième la peur et dans le dernier la tristesse. Dans le troisième rang ou troisième couronne, notez ceci. Pour la colère, inscrivez cause au pluriel, 2 points, injustice, impuissance, frustration. Pour la honte, les causes, toujours au pluriel, sont incompréhension, jugement, moquerie, etc. Pour le dégoût, les causes sont empathie, haine, aversion, répugnance. Pour la peur, notez comme toujours cause au pluriel, mais maintenant danger, insécurité, malaise. Et enfin, pour la tristesse, les causes sont la séparation, la perte, la peine. Enfin, dans le dernier cercle, celui qui est le plus à l'extérieur, nous allons noter de la même manière non plus ce qui cause telle émotion, mais le besoin que cette émotion manifeste. Ainsi, pour la colère, notez besoin au pluriel de compréhension, de changement. Pour la honte, notez besoin toujours au pluriel de confiance en soi, d'estime de soi. Pour le dégoût, les besoins sont ceux de la sécurité et la protection. Pour la peur, besoin toujours au pluriel de sécurité et de protection. Et enfin, pour la tristesse, les besoins sont ceux de réconfort et oublier. Avec ce dessin, il vous sera plus facile et rapide de décoder vos émotions comme celles de votre enfant ou de votre adolescent ou de toute autre personne d'ailleurs. Décoder signifie chercher les causes qui ont déclenché cette émotion et savoir ce qui peut la calmer en répondant aux besoins. Ainsi, le besoin de réconfort peut très bien être satisfait en faisant ou en demandant un câlin, celui lié à la confiance en soi, en se rappelant la valeur que nous avons ou en la signifiant à l'enfant ou à l'adolescent qui a été moqué, par exemple. Il est important également de se rappeler qu'aucune émotion n'est négative. Elle peut être inconfortable, voire même très désagréable, mais elle est importante car elle me délivre un message sur mon état intérieur et donc ce dont j'ai besoin à cet instant présent. Alors, à vos compas et à vos crayons.
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2: L'essentiel de l'actualité, la canicule bat des records. Plus de 41 degrés ont été relevés ce vendredi dans l'Aveyron, avec des températures inédites en Bretagne et dans la Nièvre. Ce samedi, 24 départements seront en vigilance rouge, 59 en orange, le reste en jaune. La chaleur doit durer au moins jusqu'au milieu de la semaine prochaine. C'est compliqué sur les routes ce vendredi. Bison futé hisse le drapeau rouge partout en France dans le sens des départs, sauf en Auvergne-Rhône-Alpes où c'est noir. Ce samedi, ce sera noir en Auvergne-Rhône-Alpes et dans le nord-ouest pour les départs et rouge partout ailleurs. Le mari d'Assia, dont le corps démembré avait été retrouvé abandonné au parc des Buttes-Chaumont à Paris en 2023, a été condamné à 27 ans de réclusion criminelle. La cour d'assises a retenu le meurtre, estimant qu'il avait volontairement étranglé son épouse avant de dissimuler son corps. Enfin, au Tour de France, Tim Merlier a remporté la 7e étape à Bordeaux. C'est sa 4e victoire d'étape sur la grande boucle. Et côté classement général, pas de changement. Tadej Pogacar conserve le maillot jaune. Le premier français, Paul Sexas, est 6e.
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et bienvenue pour notre nouvelle émission dans cette série consacrée à l'histoire en général, mais surtout l'histoire des Vosges et également l'histoire d'Épinal.

0: En notre compagnie pour cette série, c'est Jacques Grasser. Bonjour.
1: Bonjour.
0: Je rappelle que vous êtes agrégé d'histoire et avec vous, nous parcourons ces siècles. Nous en sommes au 18e et il y a beaucoup de choses à dire sur ce 18e siècle. On s'était arrêté en présentant que ce 18e siècle était également le siècle des Lumières, hein, puisque l'éducation reprend un petit peu le dessus. On veut vraiment éduquer les populations en fonction de leur tranche d'âge. Et on est à quelques années de la Révolution française. Alors, siècle de Lumières ?
1: Voilà. Alors, le siècle, effectivement, le siècle des Lumières, avec à la fois de l'éducation, et donc qui dit éducation dit aussi raisonnement, réflexion, parution de livres, pensez à l'encyclopédie de Diderot et d'Alembert, et dans lesquels on pose un certain nombre de questions qui paraissent essentielles. Par exemple, le pouvoir royal sans limite, le problème donc du gouvernement, le problème de l'État, mais aussi le problème de Dieu et donc la place du clergé. Vous savez que l'Église avait déjà été largement secouée par la réforme protestante au XVIe siècle, hein, avec Martin Luther et Calvin. Et donc, là encore, l'Église de France est une Église très indépendante, hein, du pape, c'est ce qu'on appelle le gallicanisme, hein, gallicanisme, c'est-à-dire une Église qui est de la Gaule, hein, de la France. Et donc, on a là, effectivement, des mouvements d'opinion, des mouvements de fond. Et ce qui va précipiter les choses, bah, c'est le fait que les caisses de l'État étant vides, il y a un moyen de pouvoir réformer tout cela, c'est de convoquer les États généraux, sachant qu'il y a aussi une autre crise politique avec les parlements de province, etc. Ne partons pas dans les détails. Donc le roi va convoquer les États généraux du royaume, ce qui est quelque chose d'extraordinaire. Quand je dis extraordinaire, ça veut dire que ce n'est pas ordinaire, c'est les généraux, puisqu'on ne les a pas convoqués depuis Henri IV. Et donc, on va convoquer les états généraux de la nation pour...
2: C'est-à-dire à peu près depuis un siècle. Depuis Henri IV, c'est-à-dire à peu près depuis un siècle.
1: Depuis presque deux siècles.
2: Deux siècles, hein, même, d'accord.
1: Henri IV, c'est le début du XVIIe siècle. Hein. Donc, c'est quelque chose de tout à fait exceptionnel. Et donc, on va avoir une première réforme, puisque le tiers-État va réussir à obtenir le doublement de ses députés. Jusque-là, chaque ordre, donc clergé, noblesse et tiers-État, bah, représentait d'abord une seule voix, et chacun avait le même nombre de députés. Ce qui était évidemment, par rapport au nombre représenté, était tout à fait totalement inégalitaire.
2: Bien sûr.
1: Donc ils vont déjà obtenir, avant ces élections, le doublement du nombre des députés du tiers, ce qui les met à égalité avec le nombre de députés noblesse et clergé. Par exemple, dans les Vosges, on va élire Amircourt, donc le chef-lieu de bailliage, on va élire deux députés de la noblesse, deux députés du clergé et quatre députés du tiers-État. Généralement, ce sont des juristes, hein, qui sont élus, voire des fonctionnaires. Hein. Voilà. Et puis, il y a des cahiers de doléances, puisque la réunion des États généraux s'accompagne de cahiers de doléances adressés au roi. Quand on les regarde dans les Vosges, et plus spécifiquement à Épinal, on ne demande rien de très révolutionnaire, hein, en dehors de revenir sur un certain nombre de privilèges anciens, mais il n'y a rien, on ne demande pas la chute de la royauté, ni quoi que ce soit, hein, ce n'est pas du tout à l'ordre du jour. Et donc c'est la suite de la réunion de ces états généraux, qui va y avoir donc à Versailles, qui va y avoir une autre mini-révolution, on va dire, puisque le tiers-état va obtenir le vote par tête. Jusque-là, c'était par ordre. Donc, le vote par tête, c'est important, puisque les députés du tiers-État sont déjà la moitié, constituent déjà la moitié des États généraux, et ils savent qu'ils vont pouvoir aussi s'appuyer sur quelques députés de la noblesse ou du clergé, de l'Église, qui sont des petits hobereaux ou des petits prêtres de province, et dont les intérêts sont beaucoup plus proches du tiers-État que des grands pontifes de l'Église ou de la haute noblesse. Donc, ils sont à peu près sûrs. Alors, c'est donc à la suite de ça que ces États généraux vont s'ériger en Assemblée nationale et qu'il va y avoir, le hasard faisant, hein, le 14 juillet, la prise de la Bastille, etc. etc. Hein, voilà. Donc, on va redescendre sur place en disant que...
2: Mais ça nous permet de comprendre le contexte dans le pays. Et maintenant, donc, dans les Vosges, qu'est-ce qui s'y est passé?
1: Alors, dans les Vosges,
2: il n'y a pas eu de prise de la Bastille dans les Vosges.
1: Voilà, dans les Vosges, en dehors de l'élection des députés, il ne se passe pas grand-chose au moment de la prise de la Bastille. va dire que les Vosges, comme l'ensemble de la Lorraine, sont assez calmes au début de ce qu'on n'appelle pas encore une révolution. Hein, voilà, ce sont des réformes, puisqu'on va quand même, pendant pratiquement 2 ans, glisser vers une monarchie constitutionnelle, avec les États généraux devenus Assemblée nationale, et qui se transforment en Assemblée constituante, pour pouvoir écrire une constitution dont, je le rappelle, le premier article est la Déclaration des droits de l'homme et du citoyen de 1789. Alors, ce qui va précipiter les choses, en particulier dans toute la France, mais en particulier dans les Vosges et en Lorraine, c'est un certain nombre d'événements. D'abord, il y a, en particulier à Nancy, il y a une garnison importante, il y en a une aussi à Épinal, hein, il y a un régiment de cavalerie de Royal Angoulême à Épinal. Il va y avoir une mutinerie à Nancy des régiments présents, mutinerie des hommes contre leurs officiers. Les officiers sont toujours, sont des nobles la plupart du temps, donc attachés à leurs privilèges, et qui veulent un mauvais œil ce qui se passe à Paris, alors que les hommes de troupe, évidemment, ils viennent du peuple. Et il va y avoir donc une véritable catastrophe, hein, puisque la garnison de Metz avec le marquis de Bouillé va venir à Nancy pour mater cette mutinerie, et il va y avoir des combats très violents, en particulier sur l'actuel cours Léopold, où il va y avoir à peu près 300 morts, et où parmi ces morts, il y aura un lieutenant resté célèbre, parce qu'il avait essayé de s'interposer entre les deux troupes françaises, le lieutenant Desilles, et il sera tué, d'où le nom de la porte Desilles à Nancy. Enfin, c'est un épisode quand même relativement isolé, mais ce qui montre quand même que le nord de la Lorraine en particulier est d'obédience royaliste et appuyé contre les terres encore des Habsbourg, hein, qui ne sont pas loin, et on le verra d'ailleurs en 1791, quand la famille royale essayera de partir clandestinement de Paris, et sera rattrapée in extremis dans le nord de la Meuse, hein, à la limite de l'Argonne, alors qu'elle allait faire sa jonction, qu'elle allait être récupérée par l'avant-garde des troupes, toujours de ce fameux marquis de Bouillé. Donc on voit bien que quand on est à la limite de la Meuse, on est dans des terres qui sont très loin de partager effectivement
2: les
1: Paris.
2: Mêmes opinions.
1: Alors dans les Vosges, c'est autre chose, parce que les Vosges vont s'avérer, on en reparlera une prochaine fois, vont s'avérer relativement rapidement révolutionnaires et républicaines. Alors, autre événement qui va précipiter les choses, c'est évidemment la confiscation des biens à la fois de la couronne, à Épinal par exemple, le château va être vendu. Hein, il était par bien de conquête de 1670, il faisait partie des biens de la couronne royale, et donc il va être vendu en 1791, et c'est un ancien maire royal d'Épinal, Douville, qui va acheter toute la partie où il y a les ruines, et il habitait Douville, rue de l'Abbé Frisé-Nozère, là où il y a l'ancienne cure Saint-Maurice, c'était sa maison, et il va donc acheter cette propriété du château, qui ensuite va connaître d'autres événements dont on reparlera plus tard. Et puis, il va y avoir la confiscation des biens du clergé et la dissolution des ordres religieux. Et c'est là que, évidemment, ça se passe en 1790, et c'est là où nos ordres religieux d'Épinal vont disparaître, et en particulier l'ordre des chanoinesses. Alors, l'ordre des chanoinesses, en fait, elles ne vont pas être elles-mêmes inquiétées, je veux dire physiquement, personnellement, puisqu'on va faire l'inventaire de leurs biens au cours de l'année 1790 et début 1791, et on va leur donner la possibilité, elles sont une quinzaine encore présentes à Épinal à cette époque-là, et on va leur donner la possibilité d'acheter les maisons où elles résidaient, puisque ces maisons qui appartenaient jusque-là au chapitre, au sixième de la valeur domaniale de ces immeubles. Donc on ne peut pas dire qu'elle ne fera pas une bonne affaire. Et la dernière chanonnaise, d'ailleurs, connue à Épinal, Madame de Beuclin, mourra dans les alentours des années 1835, dans sa maison, rue du Chapitre. Alors, il y a la plaque encore sur l'immeuble qui rappelle donc cette dernière chanonnaise qui était là. Donc, elles n'ont pas du tout été inquiétées. Alors, certaines sont restées un moment à Épinal, la plupart des autres sont rentrées dans leur famille, voire parties à Paris, par exemple, comme certaines d'entre elles, qui Madame de Chastenay, par exemple, qui va écrire ses mémoires ensuite en racontant comment est arrivée Chanonnès à Épinal la veille de la Révolution. Alors j'en termine peut-être avec cette histoire de Chanonnès en disant qu'on va les remettre bientôt à l'honneur, puisque la chorale spinalienne Les Dames de Cœur enregistre actuellement des chants du chapitre d'Épinal qui ont été retrouvés dans des carnets d'une Madame de Ludre qui était une chanoinesse d'Épinal au milieu du XVIIIe siècle. On a son carnet de chants. Et donc, appuyé sur ces partitions, à la fois paroles et musique, on est en train d'enregistrer ces musiques que l'on aura l'occasion d'entendre à la basilique, donc au cours de ce début d'année, et qui seront ensuite mis à disposition des visiteurs du musée du chapitre, dans la salle qui est consacrée justement à l'histoire du chapitre noble de dames d'Épinal. Voilà, donc c'est parfaitement d'actualité, nous allons entendre des musiques et des chants que l'on n'a pas entendus depuis un peu plus de 250 ans. C'est quand même un événement historique. Voilà.
2: Alors, pour conclure autour de ce carnet de chants, est-ce qu'on sait ce dont il parle, quels sont les textes, ce qu'ils contiennent ?
1: Ah oui, ce sont des textes en latin qui, alors je ne les connais pas tous par cœur, hein, mais qui, pour un certain nombre d'entre eux, racontent en fait l'histoire d'Épinal, et en particulier l'histoire malheureuse de la fin du château d'Épinal.
2: Et bien voilà, de quoi retrouver encore des traces de l'histoire dans l'histoire.
1: Voilà.
2: Jacques Grasser, je rappelle, vous êtes agrégé d'histoire. On poursuivra avec vous cette série d'émissions sur l'histoire des Vosges, puisque après la Révolution, il s'est encore passé pas mal de choses et on a encore plus de traces aujourd'hui de ces événements.
1: Ils s'en passent de plus en plus.
2: Voilà, ce sera l'occasion de pouvoir revenir avec vous sur ces événements. À très bientôt.
1: À très bientôt.

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2: L'essentiel de l'actualité, la canicule bat des records. Plus de 41 degrés ont été relevés ce vendredi dans l'Aveyron avec des températures inédites en Bretagne et dans la Nièvre. Ce samedi, 24 départements seront en vigilance rouge, 59 en orange, le reste en jaune. La chaleur doit durer au moins jusqu'au milieu de la semaine prochaine. C'est compliqué sur les routes ce vendredi. Bison futé hisse le drapeau rouge partout en France dans le sens des départs, sauf en Auvergne-Rhône-Alpes où c'est noir. Ce samedi, ce sera noir en Auvergne-Rhône-Alpes et dans le nord-ouest pour les départs et rouge partout ailleurs. Le mari d'Assia, dont le corps démembré avait été retrouvé abandonné au parc des Buttes-Chaumont à Paris en 2023, a été condamné à 27 ans de réclusion criminelle. La cour d'assises a retenu le meurtre, estimant qu'il avait volontairement étranglé son épouse avant de dissimuler son corps. Enfin, au Tour de France, Tim Merlier a remporté la 7e étape à Bordeaux. C'est sa 4e victoire d'étape sur la grande boucle. Et côté classement général, pas de changement. Tadej Pogacar conserve le maillot jaune. Le premier français, Paul Sexas, est 6e.
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1: Bienvenue dans ce nouveau bulletin météo. On s'intéresse au temps de ce samedi 11 juillet, c'est le 192e jour de l'année, et on souhaite une bonne fête à tous les Benoîts. La fiabilité de la situation est très bonne. Le département est placé en alerte canicule jaune au moins jusqu'à mardi prochain. Ce samedi matin, le ciel se partage entre éclaircies et passages nuageux sur l'ensemble des Vosges, des plaines de l'ouest jusqu'aux hauteurs géromoises. Au fil de l'après-midi, les nuages se font plus discrets et le soleil domine, aussi bien dans les pays néocastriens qu'au cœur du département et sur le massif. En soirée, le ciel se dégage largement partout, avec des étoiles bien visibles dans la nuit de samedi à dimanche. Côté température, la nuit reste douce, les minimales s'échelonnent entre 19 et 20 degrés sur l'ensemble du département. Pour les maximales, la chaleur s'installe, on attend 35 degrés dans l'ouest vosgien et au cœur du département, un peu moins sur les hauteurs, entre 30 et 32 degrés selon les secteurs des Hauts-de-Vosges. Le vent souffle de nord-est, modéré sur la plaine, plus faible et d'orientation est vers le massif. Quelques rafales atteignent 35 à 40 km/h dans le secteur de Mirecourt et de la plaine vitelloise. Le lendemain dimanche, le temps reste dominé par le soleil en matinée sur tout le département. L'après-midi voit toutefois davantage de nuages s'installer avec un ciel peu nuageux par moment au cœur du département et sur les crêtes. Les éclaircies se poursuivront en soirée. Les minimales ne fléchissent pas, entre 18 et 20 degrés, tandis que les maximales se maintiennent à un niveau encore élevé, autour de 32 à 33 degrés en plaine et proche de 30 sur les hauteurs. Le vent conserve une orientation de nord-est à est modérée. Pour les jours suivants, la chaleur se renforce encore lundi et mardi avec des pointes proches de 35 à 36 degrés en plaine. Un net changement s'amorce à partir de jeudi. Averses et orages gagnent le département, les températures chutent et le vent bascule au sud-ouest, se renforçant ainsi en fin de semaine. 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
1: L'Office de tourisme Gruyère-Vallon des Vosges a une belle programmation pour le mois de juillet, avec un planning bien chargé en été, comme chaque année. Et nous sommes en compagnie de Claire Bouilly, comme à chaque fois, pour en parler. Donc Claire, vous êtes la responsable communication de cet office de tourisme. Et avec vous, on refait le point sur les manifestations en été. On commence avec plusieurs ateliers au courant du mois, proposés par les mêmes personnes, mais avec des thématiques différentes.
2: Alors complètement, donc ce sont des ateliers plutôt typés nature et orientés sur la culture des tomates anciennes, puisqu'à Faucompierre, nous avons la chance d'avoir un producteur de tomates anciennes, Loïc Lechat, qui a envie de faire découvrir aux participants les bonnes manières de cultiver les tomates. Donc il y a différentes thématiques tous les dimanches matins du mois de juillet. Donc le premier atelier, le 12 juillet, sera consacré à l'électroculture. Le deuxième, le dimanche 19 juillet, la thématique sera découvrir son sol et en prendre soin. Et le dernier dimanche, le 26 juillet, Loïc va évoquer les semences reproductibles, donc comment être autonome pour conserver ses semences et les replanter.
1: Donc 24 heures après, on a deux dates également pour la visite d'une savonnerie.
2: Alors complètement, donc ça c'est aussi une petite pépite sur la commune de Bruyères, donc la savonnerie artisanale Expression Savon, qui aime partager en fait leurs secrets de fabrication des savons artisanaux, alors qu'ils soient liquides ou solides. Donc les visites auront lieu le lundi 13 juillet, ainsi que le lundi 27 juillet à 14h. Donc là aussi les places sont extrêmement limitées, donc on vous conseille de réserver auprès de nos services à l'avance. Donc c'est une visite payante au tarif de 4 euros par personne.
1: Le 15 juillet, cette fois-ci, une sortie nature.
2: Alors, nature et sportive, puisque là, on invite les personnes à partir en VTT, à enfourcher un VTT accompagné par un guide accompagnateur de montagne, Maps Vosges. Donc, c'est une sortie qui va bien sûr permettre de découvrir le territoire Bruyères-Vallon des Vosges en VTT, mais aussi de découvrir les bonnes pratiques de cette discipline.
1: Si on souhaite avoir plus de renseignements ou réserver tout simplement pour une activité, comment on fait ?
2: Alors on contacte l'Office de tourisme Bruyères-Vallon des Vosges, donc par téléphone au 03 29 50 51 33. Il y a aussi tout le descriptif des animations qui est détaillé sur le site internet de l'Office de tourisme, donc tourisme-bruyères.com.
3: Avec cette période d'été qui a débuté, Evodia poursuit ses visites guidées qui sont à l'attention du grand public, des visites qui nous entraînent dans des lieux différents, toujours autour de la seconde vie de nos vêtements. Pour en parler, je suis en compagnie de Manon-Antoine Barbeau, responsable de communication pour Evodia. Et avec vous, on va parler aujourd'hui donc de ces visites guidées. Je crois qu'elles sont au nombre de 3.
4: Oui, c'est ça. Donc on a effectivement pas uniquement le textile, on a 3 sites de traitement des déchets qui sont visitables par le grand public et qui sont gratuites. C'est le centre de recyclage de la Mais à Chavlot qui trie tous nos emballages, papier et emballages qu'on peut déposer dans les poubelles de tri. On a également Vosges TLC, donc ça c'est le centre de tri textile qui se trouve à Girmont. Et le dernier c'est Phoenix, donc notre unité de valorisation énergétique qui est située à Rambervillers et qui incinère nos ordures ménagères pour fabriquer de l'électricité et de la chaleur. Donc ces 3 visites là sont organisées les vendredis soirs sur l'été qui sont totalement gratuites.
3: Alors, on va rentrer un petit peu plus dans le détail de cet événement. Ça fait longtemps que Evodia propose ces visites ?
4: Oui, depuis là, voilà, on a sur chaque site, en fait, on a un parcours pédagogique qui nous permet de sensibiliser sur le devenir de ces 3 types de déchets. Donc voilà, on le fait depuis longtemps.
3: Ce n'est pas qu'une visite, il y a aussi toute une action pédagogique autour pour expliquer la seconde vie qui est attribuée à ces différents éléments. Si on prend Vosges TLC, par exemple, pour le textile.
4: Tout à fait, on a des parcours pédagogiques dédiés sur chaque site qui nous permettent de parler de façon globale de la gestion des déchets dans les Vosges et des matières spécifiques à chaque site.
3: C'est accessible à tous les publics ?
4: C'est accessible à tous les publics à partir de 8 ans.
3: Donc on peut venir en famille pour visiter.
4: Tout à
3: fait.
4: Ça
3: prend à peu près combien de temps cette visite ?
4: En général, c'est dans les 2 heures.
3: Il faut prévoir un petit peu de temps. Donc.
4: C'est ça.
3: Et ces 3 sites, on les a dictés. Ils sont l'un, Vosges TLC, c'est du côté de Girmont. Le centre de tri de la Mais, c'est à Chavlot.
4: Voilà, Vosges TLC est à Girmont. Le centre de recyclage de la Mais est à Chavlot. Et Phoenix est à Rambervillers.
3: Le rendez-vous est directement sur site, comment ça se passe?
4: Alors en fait, il faut se rendre sur notre site internet, evodia.org, où on a effectivement toutes les dates de visite qui sont prévues les vendredis soirs et parfois même certains samedis matins, et s'inscrire directement sur le site, et ensuite vous aurez toutes les infos par mail une fois l'inscription faite.
3: Donc ce n'est pas parce qu'on s'inscrit que c'est payant, vous l'avez dit, c'est en entrée libre.
4: C'est gratuit.
3: Et on peut venir avec toute la famille.
4: Voilà, on peut s'inscrire au nombre que vous souhaitez.
3: Quelle serait la petite phrase d'incitation que vous auriez à dire aux personnes qui nous écoutent pour venir visiter ces sites, y compris en période estivale?
4: Effectivement, quand on visite ces trois sites, on prend une claque visuelle, on va dire, sur la quantité de déchets, sur la façon dont on s'est trié, sur le métier vraiment des trieurs aussi. Toutes ces choses dont on ne se rend vraiment pas compte quand on fait le geste de tri chez soi. Donc c'est vraiment très impressionnant d'aller visiter. Et on fait également des visites groupes pour les associations ou entreprises qui souhaitent venir en groupe. C'est possible également.
3: Eh bien, on va rappeler le contact. C'est encore le site internet?
4: C'est sur notre site internet evodia.org et sur nos réseaux sociaux Facebook et Instagram et LinkedIn.
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2: Bonjour à tous, à la une de l'actualité, on approche du pic de forte chaleur en France. 24 départements sont placés en vigilance rouge pour la canicule aujourd'hui. Les températures atteignent déjà les 30 degrés au réveil et 40 degrés sont attendus cet après-midi. Par ailleurs, sur les 30 000 climatiseurs promis aux hôpitaux et aux établissements médico-sociaux par le gouvernement, 7 500 ont déjà été livrés selon la ministre de la Santé, Stéphanie Rist. L'objectif est d'en déployer 15 000 d'ici mardi grâce à une enveloppe exceptionnelle de 100 millions d'euros. Et les incendies ont déjà ravagé plus de 25 000 hectares en France depuis le début de l'année. C'est deux fois plus qu'à la même période en 2025. La sécurité civile a déployé des moyens exceptionnels avec notamment 12 canadairs et près de 500 sapeurs-pompiers en renfort. Les grandes vacances ont commencé, ça y est, fini l'école, le cartable est rangé et le maillot de bain est dans la valise pour beaucoup. Et certains ont même un programme très chargé.
3: J'ai trop hâte, c'est trop bien les vacances.
4: Et tu vas faire quoi en vacances ?
3: Je vais partir en Ardèche et dans le Luberon.
5: On va à la piscine, à la plage, on passe du temps

0: famille et on se promène un peu partout.
1: Je vais dormir et je vais rester chez moi, je vais jouer dehors, me baigner.
2: De un, on n'a plus à l'école. De deux, on peut passer plus de temps en famille. Et de trois, on peut aller à la piscine et à la plage.
3: Propos recueillis par Myline Desbac. Le budget moyen des Français pour ces vacances d'été, c'est 1 748 €. Et justement, vous êtes peut-être déjà sur les routes des vacances et c'est encore très chargé aujourd'hui. Bison Futé hisse le drapeau noir dans le sens des départs en Auvergne-Rhône-Alpes, dans le centre et dans le quart nord-ouest. C'est orange partout ailleurs. Pour les retours, c'est orange sur l'arc méditerranéen. L'autopsie de Louis, ce jeune de 17 ans, lynché à Narbonne, confirme que les lésions cérébrales provoquées par les coups sont bien à l'origine de sa mort. Et selon les premiers éléments, le délai de prise en charge par les secours a également aggravé son état. 5 jeunes de 17 à 19 ans restent mis en examen et placés en détention provisoire dans ce dossier. Dans l'actu internationale, nouvelle escalade verbale entre Washington et Téhéran. Donald Trump menace de décimer et de détruire complètement l'Iran si le régime tente de l'assassiner. Le président américain affirme que 1000 missiles sont prêts à tirer et assure que l'armée américaine est prête à riposter pendant un an, voire plus. Enfin en foot, France-Espagne, voilà l'affiche de la première demi-finale du Mondial. Hier soir, l'Espagne a battu la Belgique 2-1. Et au programme ce soir, la suite des quarts de finale entre la Norvège et l'Angleterre, c'est à 23h. Voilà pour l'actualité. Excellente journée à tous.
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3: Bienvenue dans ce nouveau bulletin météo. On s'intéresse au temps de ce samedi 11 juillet, c'est le 192e jour de l'année, et on souhaite une bonne fête à tous les Benoîts. La fiabilité de la situation est très bonne. Le département est placé en alerte canicule jaune au moins jusqu'à mardi prochain. Ce samedi matin, le ciel se partage entre éclaircies et passages nuageux sur l'ensemble des Vosges, des plaines de l'ouest jusqu'aux hauteurs jéromoises. Au fil de l'après-midi, les nuages se font plus discrets et le soleil domine, aussi bien dans les pays néocastriens qu'au cœur du département et sur le massif. En soirée, le ciel se dégage largement partout, avec des étoiles bien visibles dans la nuit de samedi à dimanche. Côté température, la nuit reste douce, les minimales s'échelonnent entre 19 et 20 degrés sur l'ensemble du département. Pour les maximales, la chaleur s'installe, on attend 35 degrés dans l'ouest vosgien et au cœur du département, un peu moins sur les hauteurs, entre 30 et 32 degrés selon les secteurs des Hauts-de-Vosges. Le vent souffle de nord-est, modéré sur la plaine, plus faible et d'orientation est vers le massif. Quelques rafales atteignent 35 à 40 km/h dans le secteur de Mirecourt et de la plaine vitelloise. Le lendemain dimanche, le temps reste dominé par le soleil en matinée sur tout le département. L'après-midi voit toutefois davantage de nuages s'installer avec un ciel peu nuageux par moment au cœur du département et sur les crêtes. Les éclaircies se poursuivront en soirée. Les minimales ne fléchissent pas, entre 18 et 20 degrés, tandis que les maximales se maintiennent à un niveau encore élevé, autour de 32 à 33 degrés en plaine et proche de 30 sur les hauteurs. Le vent conserve une orientation de nord-est à est modérée. Pour les jours suivants, la chaleur se renforce encore lundi et mardi avec des pointes proches de 35 à 36 degrés en plaine. Un net changement s'amorce à partir de jeudi. Averses et orages gagnent le département, les températures chutent et le vent bascule au sud-ouest, se renforçant ainsi en fin de semaine. Quant à vous, retrouvez toute l'info météo sur notre site internet radiocristal.org.
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1: Tout au long de cette période de vacances d'été, le passeport du vacancier vous accompagne et dans sa programmation, on retrouve également les activités autour du festival Épinal Bouge l'été. Nous sommes en compagnie de Clément Thiriot, directeur adjoint de la communication pour la ville d'Épinal, pour nous donner le détail autour de cette programmation. Ces spectacles familiaux, ils vont marquer une courte pause pendant la période de la mi-juillet, puisque le festival s'invite hors les murs du parc du cours pour se déplacer dans les quartiers.
2: Oui, ça c'est une des nouveautés également, c'est un spectacle qui intègre la programmation d'Épinal Bouge l'été, mais qui intègre aussi le dispositif quartier d'été dans les quartiers politiques de la ville. Donc là, ça se passera sur le plateau de la Justice au Parc des Vues. Ce sera un spectacle qui sera donné le mercredi 15 juillet, qui sera entouré d'animations différentes, de loisirs et de sport, un moment de détente de 16h à 18h à vivre en famille ou entre amis. Et à partir de 18h, donc ce spectacle qui s'appelle Branle-bas de combat, joué par la compagnie Le Nouveau Cirque d'Avant. Alors c'est du cirque théâtre de rue dans un registre burlesque qui est moderno-traditionnel d'une durée de 55 minutes.
1: Donc tout un programme pour cette soirée, entre guillemets, hors les murs pour Épinal Bouge l'été qui se déplace en ville. À peine passé la mi-juillet, on part en musique.
2: Exactement, avec 4 concerts. Le premier qui aura lieu donc le 17 juillet à 21h. Toujours place des Vosges, hein, pour ce qui est des concerts avec le groupe Tekemat, groupe breton, dans une esthétique drum and souza urban beat. On reprend les termes, hein, qui se sont donnés pour le style de musique. Donc ce sera un trio français avec un sousaphone, une batterie et un musicien de l'ombre. Un univers particulier à découvrir donc le 17 juillet à 21h, place des Vosges.
1: On va continuer sur ces spectacles puisque une fois qu'on a passé la mi-juillet, un nouveau rendez-vous à l'espace court.
2: Oui, le mercredi 22 juillet avec à nouveau 2 représentations à 14h et 17h. Donc là, ce sera le spectacle L'Attente d'Edgar qui est incarné par la compagnie La Trappe à Ressort, une compagnie qui nous vient à nouveau d'Alsace. Un spectacle d'1h10 qui est destiné à tout public à partir de 6 ans.
1: Et puis ce qu'il faut rappeler, c'est que l'ensemble de cette programmation est proposée en entrée libre. La ville d'Épinal veut que le public vienne, se déplace et fasse vivre ce festival.
2: Exactement, et ça a toujours été l'ADN d'Épinal Bouge l'été. Tout gratuit, proposer le maximum de choses, amener la culture au centre-ville, mais aussi dans les quartiers. Proposer une programmation gratuite au plus grand nombre pour les visiteurs, mais aussi pour les spinaliens qui ne peuvent pas partir en vacances ou qui vont partir en vacances hors période.
1: Alors j'imagine, comme chaque année, une page sera dédiée au festival Épinal Bouge l'été sur le site internet.
2: Tout à fait, un module spécial d'actualité qui s'appelle Épinal Bouge l'été. Vous trouverez toutes ces infos pratiques également, et puis de quoi contenter les amateurs de sport avec tout ce qui concerne le spin à parc, les guinguettes aussi pour ceux qui aiment guincher le vendredi soir le samedi soir, et puis tout le reste avec les bassins d'été pour trouver de quoi se rafraîchir durant les périodes de forte chaleur dans les quartiers. Le golf municipal qui peut être un endroit également pour se mettre au vert.
1: Et tout cela on le retrouve dans le passeport du vacancier puisque Épinal Bouge l'été intègre ce passeport de cette nouvelle édition 2026.
2: Oui, et c'était une volonté de collaboration entre la ville et l'office de tourisme qui édite ce document depuis plusieurs années, et on s'est dit cette année que c'était une bonne idée de se greffer à ça et de créer un support en commun, et donc toute la programmation y figure et il est distribué dans toutes les boîtes aux lettres des spinaliens.
3: C'est le grand retour du Festival des Abbayes, hein, près du Pays de Senones, proche de Saint-Dié-des-Vosges. Exceptionnellement, c'est Sylvie de Radio Bellevue qui a fait l'interview et qui nous en parle. Je vous laisse tout de suite avec elle.
4: En juillet, le Festival des Abbayes lance sa 22e édition. Un rendez-vous qui mêle cette année encore musique de haut vol et patrimoine régional. Pour en parler, nous accueillons aujourd'hui l'un des visages de l'organisation, Daniel Cacard. Bonjour.
5: Bonjour.
4: Pour commencer, quelle est la ligne directrice et l'esprit de cette programmation 2026 ?
5: Alors la ligne directrice donc, a été établie l'an passé pour 3 années, donc, avec un titre et un thème qui s'appelle « Au-delà du Rhin ». Donc effectivement, c'est une façon de parler du rôle et de l'emplacement de la Lorraine et de l'Alsace, qui n'est jamais très facile entre le monde germanique et la France. Et la Lorraine d'ailleurs faisait partie du Saint-Empire germanique.
6: Absolument.
5: Voilà, et donc l'idée c'était de parler à la fois des rapports qui peuvent être agréables et puis aussi des rapports qui peuvent être tumultueux. Et tout ça dans un but, c'est qu'en 2027, les princes de Salm, donc qui étaient des princes germaniques du Saint-Empire, étaient installés donc dans une capitale qui s'appelait Senone, la petite principauté, donc effectivement indépendante au milieu de la France, et étaient des grands collectionneurs. Et à partir de là, si vous voulez, cette collection, elle a été éclatée à la Révolution. Une partie est restée ici en Lorraine, et on a créé d'une certaine façon le musée des Beaux-Arts à Épinal pour cette partie restée. Il y a des Rembrandt et des grands peintres. Et l'autre partie est repartie en Allemagne. Et un des princes avait pour ambition de représenter un petit peu cette collection rapprochée pour la population de Lorraine. Alors pas toute la collection, mais quelques œuvres. Donc ces trois années, elles sont faites pour aboutir en 2027 à cette recollection, on va dire.
4: Le dimanche 12 juillet, à 20h30, le festival s'installe à la cathédrale de Saint-Dié avec la compagnie La Tempête pour un programme intitulé Nocturne 2, voyage méditatif. C'est présenté comme un rituel sonore immersif. À quoi le public doit-il s'attendre concrètement ?
5: Alors, La Tempête est connue en Europe pour ses mises en scène et ses mises en lumière en particulier. Donc, dans les espaces où ils interprètent des œuvres qui vont depuis le plus profond Moyen-Âge jusqu'à des œuvres contemporaines, là, il y aura 34 chanteurs a cappella. Donc il y a des déplacements, il y a des effets lumineux importants, ce qui explique ce terme d'immersif, c'est-à-dire qu'effectivement l'ambiance compte énormément à côté des chants, à côté des œuvres qui sont chantées. Il y a aussi tout un spectacle, et donc ils seront là dans une création depuis le mercredi jusqu'au dimanche, donc jour du concert, qui est un moment important du festival cette année.
4: Rendez-vous à 17h30 pour la conférence de Damien Parmentier. Celle-ci portera spécifiquement sur la mort et la résurrection d'une cathédrale. Merci beaucoup, Monsieur Cacard, d'être venu pour parler du programme du Festival des Abbayes pour ce mois de juillet. On se retrouve bien sûr très bientôt pour évoquer celui du mois d'août. Pour info, le tarif de ces concerts se situe entre 10 et 25 euros, suivant les lieux et les places que vous choisirez. Pour tout renseignement ou réservation, vous pouvez vous adresser aux offices du tourisme Vosges Porte d'Alsace ou en ligne sur billetterie.vauge-porte au pluriel-alsace.fr. Il y aura également une billetterie du soir, une heure avant chaque concert.
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2: Bonjour à tous, j'espère que vous allez bien, que vous avez passé une très bonne semaine et que vous allez réussir à laisser tous vos soucis loin derrière vous et que vous allez passer un très bon moment avec nous. Aujourd'hui, on va étudier la puissance de Jésus. On va voir ça avec le pasteur Philippe Leduc. Comment vas-tu Philippe ?
3: Ça va, merci, bonjour.
2: Tu vas bien ? Et avec le pasteur Pascal Rodet. Comment ça va Pascal ?
4: Bien, ma fille, très bien.
2: Ça vous est pas arrivé parfois d'être en voiture et il y a une personne qui force le passage et évidemment il est plus intelligent de se dire je vais le laisser parce que de toute façon ça sert à rien de faire n'importe quoi en voiture, on laisse passer puis l'autre il est tout fier, il oublie de vous dire merci avec les warnings, il pense qu'il est passé par sa propre force, sa propre puissance. Et dans la vie aussi souvent on fait des choses, on pense souvent que c'est grâce à nous. Et c'est pas souvent ça. Hein. On a beaucoup de coups de pouce et on peut dire merci à ce coup de pouce. Aujourd'hui, on va voir l'histoire des 7 fils de Sceva. Alors j'espère que je ne me trompe pas en le prononçant. Et je vais te demander, si ça ne te dérange pas, Philippe, de nous lire Acte 19, versets 11 à 20, s'il te plaît.
3: Dieu fait des actions extraordinaires par l'intermédiaire de Paul. Alors on apporte aux malades des linges et des mouchoirs qui

0: qui ont touché son corps. Les malades sont débarrassés de leur maladie et les esprits mauvais s'en vont. Il y a aussi certains juifs qui vont d'un endroit à un autre et ils essayent de chasser les esprits mauvais des malades en prononçant le nom du Seigneur Jésus. Et ils disent « Au nom de ce Jésus que Paul annonce, sortez, c'est un ordre. » Un grand prêtre juif, Sceva, a 7 fils qui font justement cela. Mais l'esprit mauvais leur répond « Jésus, je le connais, et Paul, je sais qui il est. Mais vous, qui êtes-vous » Et l'homme qui a l'esprit mauvais en lui attaque les fils de Sceva. Il est plus fort qu'eux et il leur fait beaucoup de mal. Alors ils sortent de sa maison en courant, ils sont nus et blessés. Tous les habitants d'Éphèse, les juifs et les non-juifs, apprennent cela. Ils sont tous pleins de respect et disent « Le nom du Seigneur Jésus est grand ». Beaucoup de gens deviennent croyants et viennent avouer à haute voix ce qu'ils ont fait. Parmi ceux qui pratiquaient la magie, beaucoup apportent leurs livres et les brûlent devant tout le monde. On calcule le prix de ces livres et on trouve que cela fait 50 000 pièces d'argent. Ainsi, par la puissance du Seigneur, la parole de Dieu est de plus en plus connue et de plus en plus solide.
1: C'est quand même une histoire assez incroyable. Pourquoi à l'époque, ils faisaient de la magie ?
0: Oui, alors de tout temps, hein, les hommes ont essayé de faire des choses extraordinaires et quand on voit des miracles, ça nous fascine. Hein. Et alors on a l'impression que l'homme est doté de beaucoup de pouvoir et l'homme a soif de pouvoir de manière générale. Hein. Donc oui. Quand on voit quelqu'un, on lui dit « tiens, j'aimerais faire comme lui fait hein. ». Sauf que dans ce domaine-là, c'est quand même très particulier et on ne peut pas simplement faire appel à une entité et puis ça marche comme ça. Alors en effet, là, on a une histoire extraordinaire qui tourne autour de ce qu'on appelle on peut aussi l'ésotérisme. Hein, c'est quelque chose qui sort un peu de toute rationalité. Mm-hmm. Et donc on est face à quelque chose que l'on ne maîtrise pas, qui est un petit peu particulier.
1: Pourquoi est-ce que les gens à l'époque faisaient de la magie ?
0: Je pense pour la même raison qu'ils le font aussi aujourd'hui. Quand on voit quelqu'un qui fait des choses extraordinaires, ça nous fascine, on est étonné. Et pour certains, ils ont envie de refaire la même chose. Et donc ils testent des choses et ils ont envie de toucher à ce domaine-là, qui est un petit peu de l'ordre de l'ésotérisme, hein, c'est du non-rationnel. Et certains se passionnent pour ça. Et c'est plus qu'un spectacle, pour certains c'est une vraie passion. Et à l'époque aussi, il y avait déjà ça.
1: – Et Pascal, tu penses que de nos jours, on fait toujours de la magie dans tous les pays occidentaux ou des choses comme ça ?–
2: Certainement moins qu'il y a quelques années, c'est évident, dans les pays occidentaux, parce qu'il y a une certaine, comme disait Philippe, rationalité qui est intervenue, mais ça existe, bien sûr, il y a toujours eu. D'ailleurs, quand je suis né, il y a quelques années…
1: Yes.
2: – Oui, voilà. Dans ma tête, je n'ai jamais entendu parler de magiciens ou de sorciers ou de choses ésotériques qui étaient faites. Et pourtant, quand je suis parti de mon département où je suis né, le Berry, quand à l'extérieur on me demandait « Ah, vous venez d'où ?» Ben, je viens du Berry. « Ah oui, là où il y a le plus de sorciers. » Donc pour moi, c'était étonnant. Donc dans la tête, il y avait ce côté-là. Et ma mère a dit « Oui, en effet, si tu vois l'immeuble qui est en face de chez nous, ben, je sais qu'il y en a une qui est là. »
1: D'accord.
2: Donc oui, ça existe, ça, je pense encore aujourd'hui des personnes, mais moins qu'il y a plusieurs dizaines d'années, bien sûr.
1: J'étais persuadée qu'il y avait les endroits comme Haïti ou l'Afrique qui étaient particulièrement touchés, je ne pensais pas que ça pouvait aussi…
2: Tout ce qui est un peu mystique et tout ce qui est un peu étrange, ça a toujours existé, même en Europe, même en France, il y a certaines régions qui sont même d'ailleurs connues pour ça. Que ce soit un peu la Bretagne, le Berry chez moi, ou des choses, ou des régions comme ça, où voilà, si tu veux apporter le malheur chez quelqu'un, ou si tu veux essayer d'enlever un démon de quelque part, il faut faire telle chose, il faut utiliser telle chose. Ça, toujours aussi, il y a eu aussi chez nous. Ouais.
1: Philippe, j'ai cru lire dans la Bible que Dieu avait formellement interdit la magie.
0: Oui. Oui, Dieu a mis en garde son peuple, notamment de ne pas s'approcher, de ne pas toucher à ces choses-là, parce qu'il faut savoir, quand on invoque des esprits, mais qui est-ce qu'on invoque hein. Et oui. Puis il y a deux catégories, les bons esprits et les mauvais esprits. Hein. Et donc, voilà, c'est un domaine très, très, très sensible, très dangereux. Mais je voulais aussi attirer votre attention sur le verset 11, hein, que j'ai commencé à lire tout à l'heure, Dieu fait des actions extraordinaires par l'intermédiaire de Paul. Donc ce n'est pas Paul qui accomplit le miracle, oui. C'est Dieu qui le fait au travers de Paul.
1: – Par son intermédiaire. –
0: Donc c'est intéressant de savoir qui est à l'origine du miracle. Ce n'est pas la personne qu'on voit là, mais c'est au nom de qui je le fais. Et c'est ça qui a posé problème par la suite. Parce qu'il ne suffit pas de prendre l'aspect extérieur de l'homme, mais il faut savoir qui il invoque. Alors quand on invoque Dieu, on a un résultat, mais quand on invoque autre chose que Dieu, on a d'autres résultats.
1: D'autres résultats.
2: Donc, c'est d'ailleurs ce que, dans le texte qui a été lu, les sept fils de Sceta sont en train d'apprendre. C'est-à-dire que celui qui voulait enlever le démon au milieu de cette personne, soi-disant démon, cette personne a dit « Mais moi, je ne vous connais pas. Je connais Dieu, je connais Paul, mais vous, je ne vous connais pas. » Donc il y a aussi ce côté où les miracles, ce n'est pas non plus contre tout ce qui est démoniaque ou quelque chose. Ce n'est pas non plus une baguette magique où il suffit d'invoquer le nom de quelqu'un ou quoi que ce soit. C'est une autre force ici, à ce niveau-là.
1: – Une petite parenthèse, est-ce que le peuple qui a suivi Moïse, ils se sont tous rendus compte justement que les miracles que Moïse faisait, c'était aussi par son intermédiaire ? Ou est-ce qu'il y avait des gens qui le suivaient parce qu'il faisait des miracles et ils pouvaient oublier que c'était par l'intermédiaire de Dieu ?
0: Moïse a toujours pris soin de dire « Regardez ce que Dieu a fait ». Il ne s'est jamais attiré la gloire pour lui. Hein. C'est le risque quand des choses magnifiques se font et puis vous êtes quelque part dans le processus, le risque de dire « Regardez », de s'enorgueillir. Hein. Mais non, Moïse a toujours dit « Regardez comment Dieu va vous délivrer déjà ». En plus, des fois il dit même au futur. Hein. Encore une dose de foi encore plus grande. Hein. La chose n'est pas encore passée, qu'il dit déjà « Regardez, parce que c'est sûr, il va le faire. » Mais c'est lui qui le fait, c'est pas Moïse.
1: C'est pas Moïse.
0: Ouais, très important.
1: Pascal, est-ce que tu peux me lire Éphésiens 1, versets 16 à 20, s'il te plaît ?
2: « Je dis vos noms quand je prie, et sans cesse je remercie Dieu à cause de vous. Je demande au Dieu de notre Seigneur Jésus-Christ, le Père rempli de gloire, de vous donner la sagesse. Alors vous découvrirez Dieu et vous le connaîtrez vraiment. » Je lui demande d'ouvrir les yeux de votre intelligence. Ainsi, vous pourrez connaître l'espérance qu'il nous a donnée en vous appelant. Vous connaîtrez la richesse magnifique des biens qu'il donne à ceux qui lui appartiennent. Vous connaîtrez la puissance extraordinaire que Dieu a montrée pour nous qui croyons en lui, sa puissance et sa force. Dieu les a montrés dans le Christ quand il l'a réveillé de la mort, quand il l'a fait asseoir à sa droite dans les cieux.
1: Qui dit ce texte ?
2: Alors, ici, c'est Paul.
1: D'accord.
2: Le dit.
1: Donc, si je comprends bien, Dieu a révélé à Paul un secret que Paul comprend, qu'il nous distribue pour qu'on puisse tous le comprendre. C'est ça ?
2: Tout à fait. Alors, c'est un secret qui est... qui n'est pas un secret comme on pourrait l'entendre, il y a quelque chose que je vais te dire parce qu'il n'y a que moi qui le sais, ou des choses comme ça. Non. Le secret que Paul parle ici, c'est cette difficulté justement à comprendre l'importance du Christ qui est venu sur terre au milieu des hommes en tant que fils de Dieu pour être comme les hommes, pour faire la même vie que les hommes, mais pour montrer ce qu'est l'amour de Dieu, son Père, et de mourir pour chacun d'entre nous, et d'être, là il le rappelle encore dans le texte que je viens de lire, et d'être réveillé, ressuscité des morts et monté au ciel. Ça, c'est un secret dans le sens où, compliqué à comprendre quand même, hein, et donc peut-être pour Paul, il y a cette nécessité où, il y a derrière un secret qui est ni plus ni moins... l'amour de Dieu pour chacun d'entre nous. Donc prenez-le. Voilà, c'est ce qu'il exhorte Paul dans ce texte. Prenez-le à pleine main, cet amour et ce cadeau et cette relation. Et cherchez, fouillez, vous comprendrez ce secret vous-même si vous l'appropriez.
1: Ce que je trouve extraordinaire, c'est qu'il met quand même en exergue le fait que Dieu est venu sur terre, il s'est fait, je ne vais pas dire moins que rien parce que ce n'est pas le cas, mais... par rapport à sa condition de qui il est, il s'est fait plus que petit et il s'est mis à notre niveau à nous pour nous dire je me mets à votre niveau pour vous dire à quel point je vous aime, c'est ça ou...
2: C'est ça, dans le sens où, en effet, le texte dans les évangiles nous rappelle. Hein, il n'avait rien d'apparent extraordinaire, il ne faisait pas partie des plus hauts dignitaires. Il n'avait même pas de maison pour vivre, il n'avait même pas un lit pour dormir. Donc il y a toute une liste de choses qu'il n'avait pas. Mais la seule chose qu'il avait, il l'a donnée à tout le monde. Cette relation extraordinaire de respect, d'amour, d'écoute, de partage, de miracle aussi, lorsqu'il rencontrait les personnes qui étaient sur son chemin. Donc oui, c'est ça qui fait la différence.
1: Serions-nous capables de faire ça ?
2: Ah, ça c'est une grande question. Oui, il y en a. Hein, je pense toujours à Mère Teresa qui a quand même sacrément fait... Une carrière extraordinaire dans ce domaine du don de soi pour les autres. Mais encore une fois, quand on regarde, c'est aussi, il y a besoin de cette puissance de l'amour de Dieu pour aller au-delà de ce qu'on pourrait s'imaginer dans ce domaine-là.
1: Alors, à main levée, là, comme ça, est-ce que vous sauriez un texte, chacun, ou seulement un texte, qui prouve que Jésus est puissant dans la Bible. Bon, de toute façon, la Bible, c'est à elle-même, elle est puissante, mais un texte qui prouve la puissance de Jésus.
0: – Moi, je pense à la résurrection de Lazare, quand Jésus dit « Lazare, sort ». Et en effet, que Lazare était mort, et on le voit sortir, et voilà, je pense que ça, c'est une expression de puissance incroyable, hein, de pouvoir ressusciter un mort. C'est un texte très fort.
1: Très fort. Et toi, Pascal ?
2: Alors moi, c'est plutôt un texte qui n'a rien à voir avec une puissance physique ou un changement complet. C'est lorsque Jésus est devant Jérusalem et qu'il pleure. Une émotion qui, pour un grand, on ne s'attend pas forcément, parce qu'il faut souvent être solide. Mais là, je trouve qu'il y a une puissance de son amour pour les autres. Voilà ce que j'ai envie de dire. Il pleure parce qu'il connaît Jérusalem, il sait que c'est une ville où il y a eu un nom extraordinaire, c'est quand même la ville de la paix, hein, où il y a eu dans l'histoire, et c'est ça son souvenir, mort, destruction, etc. Il le dit lui-même, hein, ville qui tue ses prophètes, mais il l'aime. Et ça, je trouve que c'est une puissance extraordinaire.
1: Merci beaucoup Pascal. Du coup, en fait, je vais rester sur ça, sur la plus grande puissance que Jésus a, c'est son amour pour son peuple, et c'est inégalable. Je pense que personne ne peut aimer comme Jésus aime. Souvent, j'entends des mamans qui me disent « Non mais tu comprends pas l'amour que j'ai pour mon fils ?» Et on décuple ça, et c'est l'amour de Jésus. Donc, effectivement, oui. On ne peut pas comprendre. On peut être des imitateurs. D'ailleurs, je pense que Jésus nous invite à l'imiter. Et je vous invite à faire cette expérience qui est magnifique. S'aimer les uns les autres, c'est l'un des plus grands commandements qu'il a laissé. Et vraiment, c'est agréable. En tout cas, merci beaucoup, Pascal. Merci beaucoup, Philippe. Je vous souhaite de passer une excellente semaine. Vous aussi, qui nous écoutez ou qui nous regardez, passez une excellente semaine ensoleillée. Merci beaucoup. À bientôt. Au revoir.
2: Au revoir. Au revoir.

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2: Jean, encore une fois, pour la troisième fois. Mais c'est vrai que si ce nom est encore fort répandu aujourd'hui, il l'était déjà à cette époque. Car beaucoup de parents considéraient que Dieu leur avait fait la grâce de leur accorder un enfant, et c'est pour cela qu'ils l'appelaient Jean, puisque Jean veut dire « Dieu fait grâce ». Ce Jean-là n'est pas un chrétien. Ce Jean-là, c'est un juif, mais il est inscrit dans les textes du Nouveau Testament. C'est un juif même qui appartient à la famille des grands prêtres, c'est-à-dire qui est un descendant en principe du frère de Moïse, Aaron, qui est l'ancêtre de tous les grands prêtres. Mais il faut se rappeler qu'à l'époque du Nouveau Testament, les grands prêtres, bon, c'est d'abord une grande famille, parce qu'à travers les siècles, forcément, qu'ils se sont multipliés. Et puis, ce sont des gens qui n'exercent pas forcément une responsabilité longtemps, parce qu'ils sont nommés par les Romains. Et donc, on n'est plus dans la prêtrise telle qu'elle était exercée à l'origine, où on était prêtre depuis l'âge de 20 ans ou la succession de son prédécesseur jusqu'à sa mort. Ce Jean-là appartient à la famille des grands prêtres. Et on le voit intervenir une fois dans l'histoire où, justement, le Jean dont nous avions parlé précédemment, celui qui est le plus connu, l'apôtre, le disciple de Jésus, le frère de Jacques, le fils de Zébédée, une histoire dans laquelle ce Jean-là est impliqué. Donc voilà, une histoire dans laquelle on a deux Jean qui sont face à face. Ce Jean dont nous parlons aujourd'hui, donc qui est de la famille des grands prêtres, va assister à une réunion de ce qu'on appelle le Sanhédrin. Le Sanhédrin, c'est une autorité à la fois juridique et religieuse du peuple d'Israël qui est tolérée par les autorités romaines. Elle est composée de 71 hommes qui viennent de trois groupes différents. Un, le groupe des prêtres, et ce Jean-là fait partie de ce groupe-là, et puis un groupe des notables de la ville, donc des gens qui sont des citoyens ordinaires, mais qui ont une responsabilité à l'échelle civile dans la société, et puis d'autres qui appartiennent au parti des pharisiens, c'est-à-dire qu'à ceux qui veulent maintenir la droiture à l'intérieur de la fidélité du peuple d'Israël au commandement de Dieu. Donc, notre Jean appartient à la première catégorie. Cette réunion du Sanhédrin, elle est là parce que Pierre et l'autre Jean ont accompli un miracle. Un jour, ils étaient venus au temple et là, ils ont rencontré une personne qui faisait la manche, qui sollicitait de l'argent et qui était là et qui était paralysée. Et Pierre et Jean, les disciples de Jésus, ont dit à cet homme, écoute, nous n'avons pas d'argent sur nous, pas d'or non plus, pas de compte en banque. Ce que nous avons, nous allons te le donner. Nous, nous croyons en Jésus et Jésus peut te redonner la santé. Et ils lui ont tendu la main et cet homme s'est levé et s'est mis à marcher. Et ça a tellement fâché les autorités du temple qu'ils ont fait arrêter les deux apôtres. Et donc, ils les ont conduits devant ce tribunal pour qu'ils soient jugés. Et ce tribunal, dans lequel l'autre Jean se trouvait, a finalement décidé de les relâcher parce qu'il était impossible de les condamner alors que le peuple était enthousiasmé par cette guérison spectaculaire qui venait d'avoir lieu. Donc, même si dans ce tribunal qu'on appelle le Sanhédrin, il y a eu des tas d'arguments qui ont été échangés pour essayer de condamner, bien, ce Jean-là a été finalement un représentant de la grâce de Dieu qui a permis à l'autre Jean de poursuivre sa carrière et de parler de Jésus. Voilà donc comment la Bible évoque l'existence de ce personnage-là. Alors, vous le retrouverez mentionné dans le livre des Actes des Apôtres, au chapitre 4 et au verset 6, puisqu'il n'y a qu'un seul passage où ce Jean-là se trouve mentionné dans le Nouveau Testament.
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2: Un pont, c'est la route qui saute l'obstacle. Ainsi, le pain est apporté plus facilement, le courrier aussi. L'ouvrier est plus vite rentré et le vieil oncle est moins séparé de ses neveux. Quelque part dans la montagne, au-dessus d'un torrent, il y a un vieux pont de pierre. Depuis plus de 550 ans, sur son dos d'âne, il porte les gens d'une rive à l'autre. Et c'est déjà extraordinaire. Mais plus extraordinaire est le fait que ce pont a été construit par un seul homme, et qui était un homme seul. Un ermite, un saint compagnon, habitant les rochers tout proches et dont les mains taillaient les pierres et la prière. Offrir un pont aux hommes, ce n'est plus dans nos moyens aujourd'hui. Mais un sourire peut être un pont offert, un service rendu, un pardon donné, une fidélité, un peu d'amour peuvent être un pont offert. Et c'est ainsi qu'un petit mot peut devenir un grand pont.

découvertes croisées. Amis auditeurs, bienvenue pour notre émission Découvertes croisées consacrée à la chanson russe. Et avant de vous proposer quelques extraits divers en termes de folklore ou bien en termes plus religieux, je vous propose quelques extraits de ce livret que j'ai sous les yeux. Citez-moi un peuple qui aurait plus de chansons. Voilà ce que disait Nikolaï Gogol en 1837 après avoir entendu La vie pour le tsar, l'opéra de Glinka. Les chants populaires sont en effet sous forme de citations ou d'allusions depuis le 19e siècle, un élément permanent de la musique savante russe. Et c'est parce qu'il avait introduit le folklore national dans son œuvre et qu'il avait ainsi apporté une qualité nouvelle dans la musique de son pays que ses contemporains désignèrent, et à juste titre, Glinka comme le père de la musique russe. Par la suite, les compositeurs du groupe des cinq, à savoir Moussorgski, Rimsky-Korsakov, Balakirev, Borodine, Cui, poursuivirent cette orientation dans leurs œuvres. Des innovations comme les types de rythmes irréguliers, les combinaisons harmoniques singulières, ont leur origine dans la musique populaire russe. Balakirev, Rimsky-Korsakov publièrent des anthologies de chants populaires où ils s'efforcèrent de reproduire aussi exactement que possible les particularités de ces chants. Voilà, je vous propose d'entendre le chœur de Glinka précisément puisque nous en parlions tout à l'heure. Eh bien, c'est ce compositeur dont on dit qu'il a été à la source du renouveau de ces chants russes. Nous allons entendre en première partie des chants traditionnels, des chants folkloriques, et en deuxième partie, eh bien, ce seront des chants religieux.

Nous entendions un chant qui s'appelle Les balais. Les balais étaient couchés sur le poêle. Ils sont tombés au compère Gavril. Je l'ai dit au compère Gavril. On a senti d'ailleurs, sans comprendre les paroles, toute la joie et le côté malicieux de cette chanson. Et le côté malicieux, nous allons le garder avec Chère madame, maîtresse à chère maîtresse. La maîtresse a perdu la raison. Elle a mangé trop de sucre.

Après ces deux chansons extraites du folklore traditionnel familial, nous allons entendre des extraits de compositions religieuses, l'une de Sergueï Rachmaninov. Nous allons entendre « Maintenant, Seigneur, tu laisses ton serviteur ». C'est un extrait qui reprend les paroles d'un homme qui, pendant très longtemps, à la période où Jésus doit venir, le Messie, et qui pendant très longtemps l'attend, voit sa mort arriver. Et un jour, finalement, voit au temple arriver Marie-Joseph avec le petit enfant. Et il dira « Eh bien, maintenant, je peux m'en aller. J'ai vu le Messie arriver ». Voilà, je vous propose également tout de suite après un autre extrait. Ça ne sera plus de Rachmaninov, mais de Chestnokov, nous entendrons « Mon âme exalte le Seigneur », il s'agit d'un psaume.

Amis auditeurs, si tout à l'heure ça n'était pas vraiment nécessaire de vous présenter le compositeur Rimsky-Korsakov, nous allons nous arrêter quelques instants sur la vie de Pavel Tchesnokov, le compositeur de l'œuvre que vous venez d'entendre. Nous terminerons d'ailleurs avec lui. Il est né en 1877, il est mort en 1944. Et petite parenthèse, son nom vient de Tchesnok, qui veut dire l'ail, tout simplement. Il fréquente tout d'abord l'école synodale de Moscou. À partir des années 20, il va diriger de grands chœurs moscovites, dont le chœur du théâtre Bolchoï et le chœur de la Philharmonie. Au conservatoire de Moscou, il enseigne la direction d'orchestre et l'écriture de partitions. Il y introduit en outre la direction de chœur comme discipline à part entière et rédige même un ouvrage de référence sur la direction de chœur qui connut une première édition en 1940. Sachez que Tchesnokov a composé plus de 500 œuvres chorales. Voilà, amis auditeurs, nous allons l'écouter. Naturellement, ça n'est qu'avec la perestroïka que l'on apprit que plus de 400 de ses chœurs sont des œuvres de musique d'église. Nous allons d'ailleurs terminer maintenant ce moment de découverte croisée avec Tchesnokov et avec « Que ma prière soit devant ta face ».

0: C'est la fin de cette émission Découverte croisée avec ce disque enregistré aux éditions Teldec, Russia Sings, avec le Klinka Choir de Leningrad, un disque qui est paru en 1991, il y a déjà quelques années de cela. Nous nous retrouverons dans une prochaine émission pour découvrir les musiques du monde.
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2: Bonjour à tous. L'essentiel de l'actualité, une nouvelle attaque russe à Kiev. Des missiles ont frappé la capitale ukrainienne cette nuit. Bilan provisoire, 6 blessés, dont 3 hospitalisés selon les autorités. 2 séries d'explosions ont été entendues avant le déclenchement des sirènes d'alerte. Kiev est la cible de frappes russes répétées depuis plusieurs semaines. Un homme de 49 ans placé en garde à vue après l'incendie qui a parcouru 90 hectares jeudi près de Perpignan. Selon les témoignages recueillis par les enquêteurs, il est soupçonné d'avoir volontairement mis le feu à la végétation. Le suspect est poursuivi pour destruction par incendie avec mise en danger. Nouvelle plainte contre Patrick Bruel. Une femme accuse le chanteur de viol et affirme que les faits se seraient produits dans les années 2000 alors qu'elle était mineure. La plainte a été déposée le 24 juin auprès du parquet de Nanterre. Selon son avocat, la plaignante souhaite désormais réserver son témoignage au magistrat. Enfin en basket, c'est officiel. Victor Wembanyama prolonge l'aventure avec les San Antonio Spurs. Le Français signe un contrat de 252 millions de dollars sur 5 ans. Sur la saison 2025-2026, il a marqué 25 points par match en moyenne.
3: Bienvenue dans ce nouveau bulletin météo. On s'intéresse au temps de ce samedi 11 juillet, c'est le 192e jour de l'année, et on souhaite une bonne fête à tous les Benoît. La fiabilité de la situation est très bonne. Le département est placé en alerte canicule jaune au moins jusqu'à mardi prochain. Ce samedi matin, le ciel se partage entre éclaircies et passages nuageux sur l'ensemble des Vosges, des plaines de l'Ouest jusqu'aux hauteurs jérômoises. Au fil de l'après-midi, les nuages se font plus discrets et le soleil domine, aussi bien dans les pays néocastriens qu'au cœur du département et sur le massif. En soirée, le ciel se dégage largement partout, avec des étoiles bien visibles dans la nuit de samedi à dimanche. Côté température, la nuit reste douce, les minimales s'échelonnent entre 19 et 20 degrés sur l'ensemble du département. Pour les maximales, la chaleur s'installe, on attend 35 degrés dans l'ouest vosgien et au cœur du département, un peu moins sur les hauteurs, entre 30 et 32 degrés selon les secteurs des Hauts-de-Vosges. Le vent souffle de nord-est modéré sur la plaine, plus faible et d'orientation est vers le massif. Quelques rafales atteignent 35 à 40 km/h dans le secteur de Mirecourt et de la plaine vitelloise. Le lendemain dimanche, le temps reste dominé par le soleil en matinée sur tout le département. L'après-midi voit toutefois davantage de nuages s'installer avec un ciel peu nuageux par moment au cœur du département et sur les crêtes. Les éclaircies se poursuivront en soirée. Les minimales ne fléchissent pas, entre 18 et 20 degrés, tandis que les maximales se maintiennent à un niveau encore élevé, autour de 32 à 33 degrés en plaine et proche de 30 sur les hauteurs. Le vent conserve une orientation de nord-est à est modérée. Pour les jours suivants, la chaleur se renforce encore lundi et mardi avec des pointes proches de 35 à 36 degrés en plaine. Un net changement s'amorce à partir de jeudi. Averses et orages gagnent le département, les températures chutent et le vent bascule au sud-ouest, se renforçant ainsi en fin de semaine. Quant à vous, retrouvez toute l'info météo sur notre site internet radiocristal.org.
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1: L'établissement français du sang poursuit ses collectes de sang à travers notre département, y compris durant cette période d'été. Nous sommes en compagnie d'Olivier Durat, chargé de communication institutionnelle et relations presse auprès de l'établissement français du sang Grand Est. Et avec vous, nous allons faire le point dans quelques instants sur les collectes prévues pour cette période. Alors, avant d'avancer sur ces dates à noter, j'aimerais qu'on puisse revenir, c'est la canicule qui a fait l'actualité de ces derniers jours. Est-il prudent de donner en période de canicule? Est-ce que vous maintenez les collectes? Est-ce que les lieux sont adaptés? Comment ça se passe pour le don du sang, cette gestion de la canicule?
2: Eh bien, c'est une gestion qui n'est pas facile, comme tout organisateur d'événements dans certains lieux publics. Donc, on maintient notre offre de collecte dans la mesure du possible. On invite les donneurs à venir dans les salles des fêtes. Nous, on est équipés là au niveau de l'EFS, on a des prémisateurs, on a des ventilateurs et puis on a une quantité d'eau importante qu'on donne aux donneurs. Parfois, on peut avoir des transferts de collecte quand les mairies peuvent nous accorder des lieux climatisés. Donc, on peut avoir des transferts de collecte dans ces endroits-là. Mais bon, on essaye de réduire au maximum le nombre de collectes annulées. On essaye vraiment d'être présent durant cette période et bien sûr, en s'adaptant le mieux possible.
1: Les canicules ne représentent pas un risque pour les donneurs de sang? Ils peuvent venir en toute confiance à ces collectes?
2: Oui, ils peuvent venir en toute confiance. Bon, ce qu'on recommande, c'est qu'ils boivent beaucoup plus que d'habitude et puis leur dire vraiment de ne pas faire d'activité sportive avant et après le don. Là, vraiment, c'est une recommandation importante qu'on peut faire pendant cette période de chaleur.
1: Et je crois que ces activités sont à limiter de toute façon en période de forte chaleur. Donc, le don du sang ne déroge pas à la règle. Mais en tout cas, il n'est pas incompatible avec ces canicules. Je vous propose à présent qu'on découvre les dates des collectes qui sont programmées pour cette période d'été. Quelles sont les prochaines dates à ne pas manquer?
2: Le lundi 13 juillet à Soulcures-sur-Moselotte, à la salle polyvalente, de 16h à 19h30. Le mercredi 15 juillet à Épinal, à l'espace court, de 9h à 13h et de 15h30 à 19h30. Le lundi 20 juillet à Le Tillot, à la salle polyvalente, de 15h30 à 19h30. Le mardi 21 juillet à Chavelot, à la maison de Chavelot, de 15h30 à 19h.
1: Et puis pour toutes les personnes qui souhaitent en savoir davantage sur ces collectes, sur les actions autour du don de sang, rappelez-nous également votre site internet et je crois que vous avez une application mobile disponible.
2: Oui, on a notre site internet dondesang.efs.sante.fr et puis on a l'application Don de sang que vous pouvez télécharger.
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4: Le Théâtre du Peuple a une programmation estivale complète pour cet été. Nous sommes en compagnie de Marie Cassal pour en parler. Vous êtes la directrice déléguée du Théâtre du Peuple de Bussan, donc ce mythique théâtre qu'on connaît tous dans les Vosges. Et la programmation court du 16 juillet au 13 septembre cette année. On a notamment Hérité des Brumes, qui est une représentation qui va durer tout au long de l'été. Peut-être commençons par ça, expliquez-nous et à quel moment on pourra voir ces représentations.
5: Oui, tout à fait, Hérité des Brumes est la grande saga de l'été qui est mise en scène par Julie Delisle, qui est l'artiste directrice du Théâtre du Peuple. Et cette année, on avait envie, un an après l'anniversaire des 130 ans qu'on a fêté avec le jubilé l'an dernier, de retracer cette histoire incroyable à l'intérieur du théâtre. Donc Hérité des Brumes, c'est une saga en 6 épisodes, un peu comme un feuilleton, qui va commencer en 1895 et qui va raconter cette histoire un peu folle de ce lieu mythique des Vosges, avec l'arrivée de Maurice Potcher, Camille Potcher et leurs rêves, tous les habitants de Bussan qui ont participé à ce rêve, qui ont construit ce théâtre, et cette histoire qui, depuis le début, a allié professionnels et amateurs, comme c'est toujours le cas aujourd'hui.
4: Donc vous avez choisi de faire des représentations tout au long de l'été, c'est quoi les dates exactement?
5: Alors la première, c'est le 16 juillet, ça va courir pour Hérité des Brumes jusqu'au 28 août. C'est un spectacle qui sera représenté les mercredis, jeudi, samedi, dimanche, à l'exception de deux vendredis, le 17 juillet et le 27 août. Et ça va un petit peu secouer les habitudes du Théâtre du Peuple, parce que comme c'est quand même 130 ans d'histoire, c'était un peu court de le raconter en 3 heures. Donc on débute un peu plus tôt. On commence à 11h du matin. Et on va terminer en début de soirée, enfin avec la soirée, avec des grandes entractes pour pouvoir aussi profiter de ce lieu, pouvoir y déjeuner, pouvoir y flâner. Donc on a deux épisodes de deux heures où on peut se restaurer à Bussan ou au Théâtre du Peuple, ou ailleurs d'ailleurs, et revenir, milieu d'après-midi, on repart pour deux heures, on a de nouveau deux heures pour se restaurer et on finit vers 22 heures.
4: Il y a des modalités, il faut réserver peut-être un tarif d'entrée ?
5: Alors tout à fait, il y a des modalités, donc sur les tarifs il y en a de nombreux, ça dépend d'où vous vous installez dans la salle. Mais on a fait en sorte que ça soit un peu pour tout le monde, ça va de 13 à 48 euros. Vous avez la possibilité de réserver soit directement auprès de notre billetterie, soit en ligne. Il y a une petite spécificité, comme c'est un spectacle un peu long, nous avons proposé aux gens de pouvoir le voir en deux fois, si c'était plus simple pour eux. Et donc, vous pouvez le voir, il y a deux parties. La première est de 11h à 18h et la deuxième est de 20h à 22h. Et ça, c'est tout l'été.
4: Si on souhaite se renseigner ou réserver, est-ce que vous avez peut-être un site internet ou un numéro de téléphone ou des réseaux sociaux pour vous joindre ?
5: Vous pouvez appeler la billetterie et notre magique Gisèle qui vous répondra au 03 29 61 50 48. Le Théâtre du Peuple a un site internet, théâtredupeuple.com. Vous nous retrouvez aussi sur Facebook et sur Instagram.
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2: Bonjour à tous. L'essentiel de l'actualité, une nouvelle attaque russe à Kiev. Des missiles ont frappé la capitale ukrainienne cette nuit. Bilan provisoire, 6 blessés, dont 3 hospitalisés selon les autorités. 2 séries d'explosions ont été entendues avant le déclenchement des sirènes d'alerte. Kiev est la cible de frappes russes répétées depuis plusieurs semaines. Un homme de 49 ans placé en garde à vue après l'incendie qui a parcouru 90 hectares jeudi près de Perpignan. Selon les témoignages recueillis par les enquêteurs, il est soupçonné d'avoir volontairement mis le feu à la végétation. Le suspect est poursuivi pour destruction par incendie avec mise en danger. Nouvelle plainte contre Patrick Bruel. Une femme accuse le chanteur de viol et affirme que les faits se seraient produits dans les années 2000 alors qu'elle était mineure. La plainte a été déposée le 24 juin auprès du parquet de Nanterre. Selon son avocat, la plaignante souhaite désormais réserver son témoignage au magistrat. Enfin en basket, c'est officiel. Victor Wembanyama prolonge l'aventure avec les San Antonio Spurs. Le Français signe un contrat de 252 millions de dollars sur 5 ans. Sur la saison 2025-2026, il a marqué 25 points par match en moyenne.
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1: Bienvenue dans ce nouveau bulletin météo. On s'intéresse au temps de ce samedi 11 juillet, c'est le 192e jour de l'année, et on souhaite une bonne fête à tous les Benoît. La fiabilité de la situation est très bonne. Le département est placé en alerte canicule jaune au moins jusqu'à mardi prochain. Ce samedi matin, le ciel se partage entre éclaircies et passages nuageux sur l'ensemble des Vosges, des plaines de l'ouest jusqu'aux hauteurs jérômoises. Au fil de l'après-midi, les nuages se font plus discrets et le soleil domine, aussi bien dans les pays néocastriens qu'au cœur du département et sur le massif. En soirée, le ciel se dégage largement partout, avec des étoiles bien visibles dans la nuit de samedi à dimanche. Côté température, la nuit reste douce, les minimales s'échelonnent entre 19 et 20 degrés sur l'ensemble du département. Pour les maximales, la chaleur s'installe. On attend 35 degrés dans l'ouest vosgien et au cœur du département, un peu moins sur les hauteurs, entre 30 et 32 degrés selon les secteurs des Hautes-Vosges. Le vent souffle de nord-est modéré sur la plaine, plus faible et d'orientation est vers le massif. Quelques rafales atteignent 35 à 40 km/h dans le secteur de Mirecourt et de la plaine vitelloise. Le lendemain dimanche, le temps reste dominé par le soleil en matinée sur tout le département. L'après-midi voit toutefois davantage de nuages s'installer avec un ciel peu nuageux par moment au cœur du département et sur les crêtes. Les éclaircies se poursuivront en soirée. Les minimales ne fléchissent pas, entre 18 et 20 degrés, tandis que les maximales se maintiennent à un niveau encore élevé, autour de 32 à 33 degrés en plaine et proche de 30 sur les hauteurs. Le vent conserve une orientation de nord-est à est modérée. Pour les jours suivants, la chaleur se renforce encore lundi et mardi avec des pointes proches de 35 à 36 degrés en plaine. Un net changement s'amorce à partir de jeudi. Averses et orages gagnent le département, les températures chutent et le vent bascule au sud-ouest, se renforçant ainsi en fin de semaine. Quant à vous, retrouvez toute l'info météo sur notre site internet radiocristal.org.
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2: Bonjour à tous, à la une de l'actualité, on approche du pic de forte chaleur en France. 24 départements sont placés en vigilance rouge pour la canicule aujourd'hui. Les températures atteignent déjà les 30 degrés au réveil et 40 degrés sont attendus cet après-midi. Par ailleurs, sur les 30 000 climatiseurs promis aux hôpitaux et aux établissements médico-sociaux par le gouvernement, 7 500 ont déjà été livrés selon la ministre de la Santé Stéphanie Rist. L'objectif est d'en déployer 15 000 d'ici mardi grâce à une enveloppe exceptionnelle de 100 millions d'euros. Et les incendies ont déjà ravagé plus de 25 000 hectares en France depuis le début de l'année. C'est deux fois plus qu'à la même période en 2025. La sécurité civile a déployé des moyens exceptionnels avec notamment 12 canadairs et près de 500 sapeurs-pompiers en renfort. Les grandes vacances ont commencé, ça y est, fini l'école, le cartable est rangé et le maillot de bain est dans la valise pour beaucoup. Et certains ont même un programme très chargé.
3: J'ai trop hâte, c'est trop bien les vacances.
4: Et tu vas faire quoi en vacances ?
3: Je vais partir en Ardèche et dans le Luberon.
5: On va à la piscine, à la plage, on passe du temps en famille et on se promène un peu partout.
3: Je vais dormir et je vais rester chez moi, je vais jouer dehors, me baigner.
5: De un, on n'a plus à l'école. De deux, on peut passer plus de temps en famille. Et de trois, on peut aller à la piscine et à la plage.
2: Propos recueillis par Myline Desbacs. Le budget moyen des Français pour ces vacances d'été, c'est 1748 euros. Et justement, vous êtes peut-être déjà sur les routes des vacances et c'est encore très chargé aujourd'hui. Bison Futé hisse le drapeau noir dans le sens des départs en Auvergne-Rhône-Alpes, dans le centre et dans le quart nord-ouest. C'est orange partout ailleurs. Pour les retours, c'est orange sur l'arc méditerranéen. L'autopsie de Louis, ce jeune de 17 ans, lynché à Narbonne, confirme que les lésions cérébrales provoquées par des coups sont bien à l'origine de sa mort. Et selon les premiers éléments, le délai de prise en charge par les secours a également aggravé son état. 5 jeunes de 17 à 19 ans restent mis en examen et placés en détention provisoire dans ce dossier. Dans l'actu internationale, nouvelle escalade verbale entre Washington et Téhéran. Donald Trump menace de décimer et de détruire complètement l'Iran si le régime tente de l'assassiner. Le président américain affirme que 1000 missiles sont prêts à tirer et assure que l'armée américaine est prête à riposter pendant un an, voire plus. Enfin en foot, France-Espagne, voilà l'affiche de la première demi-finale du Mondial. Hier soir, l'Espagne a battu la Belgique 2-1. Et au programme ce soir, la suite des quarts de finale entre la Norvège et l'Angleterre, c'est à 23h. Voilà pour l'actualité. Excellente journée à tous.
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1: Bienvenue dans ce nouveau bulletin météo. On s'intéresse au temps de ce samedi 11 juillet, c'est le 192e jour de l'année, et on souhaite une bonne fête à tous les Benoît. La fiabilité de la situation est très bonne. Le département est placé en alerte canicule jaune au moins jusqu'à mardi prochain. Ce samedi matin, le ciel se partage entre éclaircies et passages nuageux sur l'ensemble des Vosges, des plaines de l'ouest jusqu'aux hauteurs jérômoises. Au fil de l'après-midi, les nuages se font plus discrets et le soleil domine, aussi bien dans les pays néocastriens qu'au cœur du département et sur le massif. En soirée, le ciel se dégage largement partout, avec des étoiles bien visibles dans la nuit de samedi à dimanche. Côté température, la nuit reste douce, les minimales s'échelonnent entre 19 et 20 degrés sur l'ensemble du département. Pour les maximales, la chaleur s'installe, on attend 35 degrés dans l'ouest vosgien et au cœur du département, un peu moins sur les hauteurs, entre 30 et 32 degrés selon les secteurs des Hauts-de-Vosges. Le vent souffle de nord-est, modéré sur la plaine, plus faible et d'orientation est vers le massif. Quelques rafales atteignent 35 à 40 km/h dans le secteur de Mirecourt et de la plaine vitelloise. Le lendemain dimanche, le temps reste dominé par le soleil en matinée sur tout le département. L'après-midi voit toutefois davantage de nuages s'installer avec un ciel peu nuageux par moment au cœur du département et sur les crêtes. Les éclaircies se poursuivront en soirée. Les minimales ne fléchissent pas, entre 18 et 20 degrés, tandis que les maximales se maintiennent à un niveau encore élevé, autour de 32 à 33 degrés en plaine et proche de 30 sur les hauteurs. Le vent conserve une orientation de nord-est à est modérée. Pour les jours suivants, la chaleur se renforce encore lundi et mardi avec des pointes proches de 35 à 36 degrés en plaine. Un net changement s'amorce à partir de jeudi. Averses et orages gagnent le département, les températures chutent et le vent bascule au sud-ouest, se renforçant ainsi en fin de semaine. Quant à vous, retrouvez toute l'info météo sur notre site internet radiocristal.org.
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1: Cet été, la ville de Golbey a des animations à nous proposer. Et pour ça, nous sommes en compagnie d'Alicia Collot, comme chaque mois. Vous êtes chargée de communication pour la ville de Golbey. Ensemble, tous les mois, on refait le point sur toutes les animations proposées par la ville. Forcément, quand on est au mois de juillet, on a la fête nationale. La veille de cette fête nationale, au soir, on a une belle programmation. Est-ce que vous pouvez nous la détailler ?
2: Oui, donc là, c'est la Société des Fêtes de Golbey qui vous invite à participer aux festivités du 13 juillet. Donc le programme est bien chargé. Dès 20h, on a un spectacle pour les enfants avec le clown qui s'appelle Lorenzo. À 21h, on a un spectacle musical pop-rock avec Nicolas Knauss. À 22h, nous avons la Parade des Lampions qui aura lieu au départ donc de la rue Jean Bossu. Et à la tombée de la nuit, un feu d'artifice sera offert par la municipalité. Et à partir de 23h, donc c'est une soirée dansante avec les Tonics. Il faut savoir donc que ça aura lieu place de l'église de 19h à 1h du matin et qu'une buvette et une restauration donc seront sur place.
1: Quelques jours plus tard et pendant 2 jours, un tournoi national.
2: Donc là, il s'agit de la 3e nationale de pétanque organisée par le club de pétanque de Golbey qui vous invite à assister à 3 jours de compétition depuis la tribune. Donc, encourager les équipes. Des champions de France, régionaux et départementaux y participeront. Et donc, ça aura lieu à la Haie Le Doyen du vendredi 17 au dimanche 19 juillet.
1: Pour clôturer le week-end, le 18 juillet, un concert est prévu.
2: Là, c'est la ville de Golbey qui invite les habitants de l'agglomération au centre-ville pour assister gratuitement au concert de l'orchestre Studio 5, qui est plutôt connu puisque ça fait 15 ans qu'ils se produisent. Ça aura lieu derrière la mairie à partir de 21h, le samedi 18 juillet, et nous aurons une buvette et une restauration sur place.
1: Si on souhaite avoir l'agenda complet des animations ou avoir plus de renseignements sur ce que vous faites, est-ce que vous avez peut-être un numéro de téléphone ou un site internet pour se renseigner ?
2: Effectivement, donc vous pouvez contacter l'accueil de la mairie au 03 29 31 23 33. Nous sommes également visibles sur les réseaux sociaux, donc on a une page Facebook, une page Instagram, on a même une page LinkedIn et YouTube. Donc vous pouvez retrouver tous nos événements aussi sur le site internet. Il ne faut pas hésiter si vous avez des questions à venir nous contacter.
1: L'Office de tourisme Gruyère-Vallon des Vosges a une belle programmation pour le mois de juillet, avec un planning bien chargé en été, comme chaque année. Et nous sommes en compagnie de Claire Bouilly, comme à chaque fois, pour en parler. Donc Claire, vous êtes la responsable communication de cet office de tourisme. Et avec vous, on refait le point sur les manifestations en été. On commence avec plusieurs ateliers au courant du mois, proposés par les mêmes personnes, mais avec des thématiques différentes.
3: Alors complètement, donc ce sont des ateliers plutôt typé nature et orienté sur la culture des tomates anciennes, puisqu'à Faucompierre, nous avons la chance d'avoir un producteur de tomates anciennes, Loïc Lechat, qui a envie de faire découvrir aux participants les bonnes manières de cultiver les tomates. Donc, il y a différentes thématiques tous les dimanches matins du mois de juillet. Donc, le premier atelier, le 12 juillet, sera consacré à l'électroculture. Le deuxième, le dimanche 19 juillet, la thématique sera découvrir son sol et en prendre soin. Et le dernier dimanche, le 26 juillet, Loïc va évoquer les semences reproductibles, donc comment être autonome pour conserver ses semences et les replanter.
1: Donc 24 heures après, on a 2 dates également pour la visite d'une savonnerie.
3: Alors complètement, donc ça c'est aussi une petite pépite sur la commune de Bruyères, donc la savonnerie artisanale Expression Savon, qui aime partager en fait leurs secrets de fabrication des savons artisanaux, alors qu'ils soient liquides ou solides. Donc les visites auront lieu le lundi 13 juillet, ainsi que le lundi 27 juillet à 14h. Donc là aussi les places sont extrêmement limitées, donc on vous conseille de réserver auprès de nos services à l'avance. Donc c'est une visite payante, au tarif de 4 euros par personne.
1: Le 15 juillet, cette fois-ci, une sortie nature.
3: Alors, nature et sportive, puisque là, on invite les personnes à partir en VTT, à enfourcher un VTT accompagné par un guide accompagnateur de montagne, Maps Vosges. Donc, c'est une sortie qui va bien sûr permettre de découvrir le territoire Bruyères-Vallon des Vosges en VTT, mais aussi de découvrir les bonnes pratiques de cette discipline.
1: Si on souhaite avoir plus de renseignements ou réserver, hein, tout simplement pour une activité, comment on fait ?
3: Alors, on contacte l'Office de tourisme Bruyères-Vallon des Vosges, donc par téléphone au 03 29 50 51 33. Il y a aussi tout le descriptif des animations qui est détaillé sur le site internet de l'Office de tourisme, donc tourisme-bruyères.com.
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0: et bienvenue pour notre nouvelle émission dans cette série consacrée à l'histoire en général, mais surtout l'histoire des Vosges et également l'histoire d'Épinal. En notre compagnie pour cette série, c'est Jacques Grasser, bonjour.
1: Bonjour.
0: Je rappelle que vous êtes agrégé d'histoire et avec vous, nous parcourons ces siècles. Nous en sommes au 18e et il y a beaucoup de choses à dire sur ce 18e siècle. On s'était arrêté en présentant que ce 18e siècle était également le siècle des Lumières, puisque l'éducation reprend un petit peu le dessus. On veut vraiment éduquer les populations en fonction de leur tranche d'âge. Et on est à quelques années de la Révolution française. Alors, siècle de Lumières ?
1: Voilà. Alors, le siècle des Lumières, avec à la fois de l'éducation, et donc qui dit éducation dit aussi raisonnement, réflexion, parution de livres, pensez à l'encyclopédie de Diderot et d'Alembert, et dans lesquels on pose un certain nombre de questions qui paraissent essentielles. Par exemple, le pouvoir royal sans limite, le problème donc du gouvernement, le problème de l'État, mais aussi le problème de Dieu, et donc la place du clergé. Vous savez que l'Église avait déjà été largement secouée par la réforme protestante au XVIe siècle, avec Martin Luther et Calvin. Et donc, là encore, l'Église de France est une Église très indépendante du pape, c'est ce qu'on appelle le gallicanisme. Gallicanisme, c'est-à-dire une Église qui est de la Gaule, de la France. Et donc, on a là, effectivement, des mouvements d'opinion, des mouvements de fond. Et ce qui va précipiter les choses, c'est le fait que les caisses de l'État étant vides, il y a un moyen de pouvoir réformer tout cela, c'est de convoquer les États généraux, sachant qu'il y a aussi une autre crise politique avec les parlements de province, etc. Ne partons pas dans les détails. Donc le roi va convoquer les États généraux du royaume, ce qui est quelque chose d'extraordinaire. Quand je dis extraordinaire, ça veut dire que ce n'est pas ordinaire, c'est les généraux, puisqu'on ne les a pas convoqués depuis Henri IV. Et donc, on va convoquer les états généraux de la nation pour...
2: C'est-à-dire à peu près depuis un siècle. Depuis Henri IV, c'est-à-dire à peu près depuis un siècle.
1: Depuis presque deux siècles.
2: Deux siècles même, d'accord.
1: Henri IV, c'est le début du XVIIe siècle. Donc, c'est quelque chose de tout à fait exceptionnel. Et donc, on va avoir une première réforme, puisque le tiers-État va réussir à obtenir le doublement de ses députés. Jusque-là, chaque ordre, donc clergé, noblesse et tiers-État, représentait d'abord une seule voix, et chacun avait le même nombre de députés. Ce qui était évidemment, par rapport au nombre représenté,
2: de la population
1: était
2: représentée,
1: tout à fait totalement inégalitaire.
2: Bien sûr.
1: Donc ils vont déjà obtenir, avant ces élections, le doublement du nombre des députés du tiers, ce qui les met à égalité avec le nombre de députés noblesse et clergé. Par exemple, dans les Vosges, on va élire Amircourt, donc le chef-lieu de bailliage, on va élire deux députés de la noblesse, deux députés du clergé et quatre députés du tiers-état. Généralement, ce sont des juristes qui sont élus, voire des fonctionnaires. Voilà. Et puis, il y a des cahiers de doléances, puisque la réunion des états généraux s'accompagne de cahiers de doléances adressés au roi. Quand on les regarde dans les Vosges, et plus spécifiquement à Épinal, on ne demande rien de très révolutionnaire, en dehors de revenir sur un certain nombre de privilèges anciens, mais il n'y a rien, on ne demande pas la chute de la royauté, ni quoi que ce soit, c'est pas du tout à l'ordre du jour. Et donc c'est la suite de la réunion de ces états généraux, qu'il va y avoir

0: donc à Versailles qu'il va y avoir une autre mini-révolution, on va dire, puisque le tiers-État va obtenir le vote par tête. Jusque-là, c'était par ordre. Donc, le vote par tête, c'est important, puisque les députés du tiers-État sont déjà la moitié, constituent déjà la moitié des États généraux, et ils savent qu'ils vont pouvoir aussi s'appuyer sur quelques députés de la noblesse ou du clergé, de l'Église, qui sont des petits hobereaux ou des petits prêtres de province, et dont les intérêts sont beaucoup plus proches du tiers-État que des grands pontifes de l'Église ou de la haute noblesse. Donc, ils sont à peu près sûrs. Alors, c'est donc à la suite de ça que ces États généraux vont s'ériger en Assemblée nationale et qu'il va y avoir, le hasard faisant, le 14 juillet, la prise de la Bastille, etc. etc. Hein, voilà. Donc, on va redescendre sur place en disant que...
1: Mais ça nous permet de comprendre le contexte dans le pays. Et maintenant, donc, dans les Vosges, qu'est-ce qui s'y est passé?
0: Alors, dans les Vosges,
1: il n'y a pas eu de prise de la Bastille dans les Vosges.
0: Voilà, dans les Vosges, en dehors de l'élection des députés, il ne se passe pas grand-chose au moment de la prise de la Bastille. On va dire que les Vosges, comme l'ensemble de la Lorraine, sont assez calmes au début de ce qu'on n'appelle pas encore une révolution. Hein. Voilà, ce sont des réformes, puisqu'on va quand même, pendant pratiquement 2 ans, glisser vers une monarchie constitutionnelle, avec les États généraux devenus Assemblée nationale, et qui se transforment en Assemblée constituante, pour pouvoir écrire une constitution dont, je le rappelle, le premier article est la Déclaration des droits de l'homme et du citoyen de 1789. Alors, ce qui va précipiter les choses, et en particulier dans toute la France, mais en particulier dans les Vosges et en Lorraine, un certain nombre d'événements. D'abord, il y a, en particulier à Nancy, il y a une garnison importante, il y en a une aussi à Épinal, hein, il y a un régiment de cavalerie de Royal Angoulême à Épinal. Il va y avoir une mutinerie à Nancy, des régiments présents, mutinerie des hommes contre leurs officiers. Les officiers sont toujours sont des nobles la plupart du temps, donc attachés à leurs privilèges, et qui veulent un mauvais œil ce qui se passe à Paris, alors que les hommes de troupe, évidemment, ils viennent du peuple. Et il va y avoir donc une véritable catastrophe, hein, puisque la garnison de Metz avec le marquis de Bouillé va venir à Nancy pour mater cette mutinerie, et il va y avoir des combats très violents, en particulier sur l'actuel cours Léopold, où il va y avoir à peu près 300 morts, et où parmi ces morts, il y aura un lieutenant resté célèbre, parce qu'il avait essayé de s'interposer entre les deux troupes françaises, le lieutenant Desilles, et il sera tué, d'où le nom de la porte Desilles à Nancy. Enfin, c'est un épisode quand même relativement isolé, mais ce qui montre quand même que le nord de la Lorraine en particulier est d'obédience royaliste et appuyé contre les terres encore des Habsbourg, hein, qui ne sont pas loin, et on le verra d'ailleurs en 1791, quand la famille royale essayera de partir clandestinement de Paris, et sera rattrapée in extremis dans le nord de la Meuse, hein, à la limite de l'Argonne, alors qu'elle allait faire sa jonction, qu'elle allait être récupérée par l'avant-garde des troupes, toujours de ce fameux marquis de Bouillé. Donc on voit bien que quand on est à la limite de la Meuse, on est dans des terres qui sont très loin de partager effectivement Paris.
1: Opinions.
0: Alors dans les Vosges, c'est autre chose, parce que les Vosges vont s'avérer, on en reparlera une prochaine fois, vont s'avérer relativement rapidement révolutionnaires et républicaines. Alors, autre événement qui va précipiter les choses, c'est évidemment la confiscation des biens à la fois de la couronne. À Épinal, par exemple, le château va être vendu. Hein, il était par bien de conquête de 1670, il faisait partie des biens de la couronne royale, et donc il va être vendu en 1791, et c'est un ancien maire royal d'Épinal, Douville, qui va acheter toute la partie où il y a les ruines, et il habitait Douville, rue de l'Abbé Frisé-Nozère, là où il y a l'ancienne cure Saint-Maurice, c'était sa maison, et il va donc acheter cette propriété du château, qui ensuite va connaître d'autres événements dont on reparlera plus tard. Et puis, il va y avoir la confiscation des biens du clergé et la dissolution des ordres religieux. Et c'est là que, évidemment, ça se passe en 1790, et c'est là où nos ordres religieux d'Épinal vont disparaître, et en particulier l'ordre des chanoinesses. Alors, l'ordre des chanoinesses, en fait, elles ne vont pas être elles-mêmes inquiétées, je veux dire physiquement, personnellement, puisqu'on va faire l'inventaire de leurs biens au cours de l'année 1790 et début 1791, et on va leur donner la possibilité, elles sont une quinzaine encore présentes à Épinal à cette époque-là, et on va leur donner la possibilité d'acheter les maisons où elles résidaient, puisque ces maisons qui appartenaient jusque-là au chapitre, au sixième de la valeur domaniale de ces immeubles. Donc on ne peut pas dire qu'elle ne fait pas une bonne affaire. Et la dernière chanoinesse d'ailleurs connue à Épinal, Madame de Beuclin, mourra dans les alentours des années 1835 dans sa maison rue du Chapitre. Alors, il y a la plaque encore sur l'immeuble qui rappelle donc cette dernière chanoinesse qui a été là. Donc elles n'ont pas du tout été inquiétées. Alors certaines sont restées un moment à Épinal, la plupart des autres sont rentrées dans leur famille, voire parties à Paris, par exemple, comme certaines d'entre elles, qui Madame de Chastenay, par exemple, qui va écrire ses mémoires ensuite en racontant comment est arrivée chanoinesse à Épinal à la veille de la Révolution. Alors j'en termine peut-être avec cette histoire de chanoinesse en disant qu'on va les remettre bientôt à l'honneur, puisque la chorale spinalienne Les Dames de Cœur enregistre actuellement des chants du chapitre d'Épinal qui ont été retrouvés dans des carnets d'une Madame de Ludre, qui était une chanoinesse d'Épinal au milieu du XVIIIe siècle. On a son carnet de chants, et donc appuyé sur ces partitions, à la fois paroles et musique, on est en train d'enregistrer ces musiques que l'on aura l'occasion d'entendre à la basilique, donc au cours de ce début d'année, et qui seront ensuite mis à disposition des visiteurs du musée du chapitre dans la salle qui est consacrée justement à l'histoire du chapitre noble de dames d'Épinal. Voilà, donc c'est parfaitement d'actualité. Nous allons entendre des musiques et des chants que l'on n'a pas entendus depuis un peu plus de 250 ans. C'est quand même un événement historique. Voilà.
1: Alors, pour conclure autour de ce carnet de chants, est-ce qu'on sait ce dont il parle, les textes, ce qu'ils contiennent ?
0: Ah oui, ce sont des textes en latin qui, alors je ne les connais pas tous par cœur, hein, mais qui, pour un certain nombre d'entre eux, racontent en fait l'histoire d'Épinal, et en particulier l'histoire malheureuse de la fin du château d'Épinal.
1: Eh bien voilà, de quoi retrouver encore des traces de l'histoire dans l'histoire.
0: Voilà.
1: Jacques Grasser, je rappelle, vous êtes agrégé d'histoire. On poursuivra avec vous cette série d'émissions sur l'histoire des Vosges, puisque après la Révolution, il s'est encore passé pas mal de choses et on a encore plus de traces aujourd'hui de ces événements.
0: Il s'en passe de plus en plus.
1: Voilà, ce sera l'occasion de pouvoir revenir avec vous sur ces événements. À très bientôt.
0: À très bientôt.

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2: Bonjour à tous. L'essentiel de l'actualité. Face à la troisième canicule de l'été, les syndicats réclament une meilleure protection des salariés. La CGT, la CFDT, FO et la CFTC jugent les mesures actuelles insuffisantes et demandent notamment des seuils de température au-delà desquels le travail serait interrompu ou adapté, mais aussi davantage de contrôle dans les entreprises. Une vingtaine d'incendies restent actifs aujourd'hui en France, du sud jusqu'au centre du pays. Depuis le début de l'année, plus de 25 000 hectares ont déjà brûlé. Et vu le risque, les feux d'artifice sont reportés, voire annulés dans plusieurs communes. Et les traditionnels bals des pompiers des 13 et 14 juillet sont annulés à Paris. Dans les Landes, un homme de 45 ans est placé en détention provisoire pour viol et agression sexuelle sur mineur de 15 ans. Le mis en cause, employé d'une supérette, aurait fait inhaler un produit à l'adolescent avant d'abuser de lui. Le suspect indique que la victime présumée était consentante. Enfin en foot, le quart de finale Espagne-Belgique au Mondial a rassemblé près de 9 millions de téléspectateurs hier soir sur M6. Les Espagnols qui affronteront la France en demi-finale de la compétition. Emmanuel Macron n'assistera pas à la rencontre prévue à Dallas aux États-Unis. En revanche, il fera le déplacement si la France est en finale.
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2: Bienvenue dans ce nouveau bulletin météo. On s'intéresse au temps de ce samedi 11 juillet, c'est le 192e jour de l'année, et on souhaite une bonne fête à tous les Benoît. La fiabilité de la situation est très bonne. Le département est placé en alerte canicule jaune au moins jusqu'à mardi prochain. Ce samedi matin, le ciel se partage entre éclaircies et passages nuageux sur l'ensemble des Vosges, des plaines de l'ouest jusqu'aux hauteurs jérômoises. Au fil de l'après-midi, les nuages se font plus discrets et le soleil domine, aussi bien dans les pays néocastriens qu'au cœur du département et sur le massif. En soirée, le ciel se dégage largement partout, avec des étoiles bien visibles dans la nuit de samedi à dimanche. Côté température, la nuit reste douce, les minimales s'échelonnent entre 19 et 20 degrés sur l'ensemble du département. Pour les maximales, la chaleur s'installe, on attend 35 degrés dans l'ouest vosgien et au cœur du département, un peu moins sur les hauteurs, entre 30 et 32 degrés selon les secteurs des Hauts-de-Vosges. Le vent souffle de nord-est modéré sur la plaine, plus faible et d'orientation est vers le massif. Quelques rafales atteignent 35 à 40 km/h dans le secteur de Mirecourt et de la plaine vitelloise. Le lendemain dimanche, le temps reste dominé par le soleil en matinée sur tout le département. L'après-midi voit toutefois davantage de nuages s'installer avec un ciel peu nuageux par moment au cœur du département et sur les crêtes. Les éclaircies se poursuivront en soirée. Les minimales ne fléchissent pas, entre 18 et 20 degrés, tandis que les maximales se maintiennent à un niveau encore élevé, autour de 32 à 33 degrés en plaine et proche de 30 sur les hauteurs. Le vent conserve une orientation de nord-est à est modérée. Pour les jours suivants, la chaleur se renforce encore lundi et mardi avec des pointes proches de 35 à 36 degrés en plaine. Un net changement s'amorce à partir de jeudi. Averses et orages gagnent le département, les températures chutent et le vent bascule au sud-ouest, se renforçant ainsi en fin de semaine. 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
1: Sicovad participe à la grande collecte solidaire de téléphones à travers le département des Vosges organisée par Evodia. Je suis en compagnie de Litvin Claudet, responsable du bâtiment Drive à Razimont. Et avec vous, nous allons parler justement de ces actions qui sont portées sur votre territoire, le territoire du Sicovad, dans le cadre de cette grande collecte solidaire de téléphones. Est-ce qu'on peut rappeler en deux mots ce que c'est que cette collecte ?
2: Alors, cette grande collecte de téléphones, en fait, c'est portée par Écosystème, qui est l'éco-organisme, et qui récupère depuis quelques années beaucoup de téléphones, qu'ils soient encore utilisables ou cassés, pour les faire réparer et les donner après, ensuite, en réparation pour que des organismes comme Emmaüs, par exemple, puissent en bénéficier et les redonner aux usagers qui en ont besoin.
1: Donc c'est une véritable action solidaire derrière cette collecte. On rappelle aussi que tout téléphone récupéré, s'il est potentiellement réparable, est évidemment vidé de l'intégralité de ses données.
2: Complètement, oui. Oui.
1: Il n'y a pas de risque de récupération et d'utilisation frauduleuse de ces données.
2: Non, pas du tout.
1: À côté de cela, les téléphones, il faut les collecter. Et ça, c'est l'opération qui se déroule en ce moment. Ça va être jusqu'à quand ?
2: Donc on a commencé le 5 juin et on continue jusqu'au 11 juillet.
1: Et quels sont les lieux de collecte sur notre territoire ?
2: Alors on en a plusieurs. On a la déchetterie de Thaon-les-Vosges, on a la déchetterie de Golbey et on a aussi le bâtiment Drive, donc à Épinal-Razimont.
1: C'est ouvert dans les horaires de déchetterie, j'imagine, pour
2: Alors
1: ce qui est des déchetteries ?
2: Oui, les déchetteries sont ouvertes du mardi au dimanche. À regarder après les horaires exactement, parce qu'il y a des matinées où c'est fermé. Par contre, le bâtiment Drive est ouvert du mardi au samedi, de 9h à midi, de 13h à 18h.
1: Et puis, il y a une opération que vous portez également sur le territoire Romary-Montain.
2: Oui, une opération un peu spéciale, puisqu'elle aura lieu que le 29 juin, de 13h30 à 20h30, qui va se passer au cinéma majestique de Remiremont. Et là, les gens pourront ramener un ou plusieurs téléphones et, en échange, récupérer une place de cinéma.
1: Donc pour ça, il faudra se rendre directement pour l'opération au cinéma également ?
2: Exactement, oui.
1: Donc c'est une façon de bien débuter la soirée ?
2: C'est ça.
1: Donc on va rappeler la date de ce rendez-vous et les horaires ?
2: Donc le cinéma Majestic à Remiremont, 13h30 à 20h30, sur toute la journée du 29 juin.
1: Et puis bien entendu, les autres lieux de collecte que sont les déchetteries de Thaon et de Golbey, et puis le bâtiment Drive de voilà. Razimont. Pour toutes les personnes qui souhaitent en savoir davantage sur les actions du Sicovad, est-ce que vous pouvez nous rappeler son site internet et un numéro de téléphone ?
2: Oui, donc www.sicovad.fr, et puis vous pouvez aussi téléphoner au 03 29 31 33 75.
1: Avec cette période d'été qui a débuté, Evodia poursuit ses visites guidées qui sont à l'attention du grand public, des visites qui nous entraînent dans des lieux différents, toujours autour de la seconde vie de nos vêtements. Pour en parler, je suis en compagnie de Manon Antoine Barbeau, responsable de communication pour Evodia. Et avec vous, on va parler aujourd'hui donc de ces visites guidées. Je crois qu'elles sont au nombre de 3.
3: Oui, c'est ça. Donc on a effectivement pas uniquement le textile, on a 3 sites de traitement des déchets qui sont visitables par le grand public et qui sont gratuites. C'est le centre de recyclage de la Mai à Chavelot qui trie tous nos emballages, papier et emballages voilà, qu'on peut déposer dans les poubelles de tri. On a également Vosges TLC, donc ça c'est le centre de tri textile qui se trouve à Giremont. Et le dernier c'est Phoenix, donc notre unité de valorisation énergétique qui est située à Rambervillers et qui incinère nos ordures ménagères pour fabriquer de l'électricité et de la chaleur. Donc ces 3 visites-là sont organisées les vendredis soirs sur l'été qui sont totalement gratuites.
1: Alors, on va rentrer un petit peu plus dans le détail de cet événement. Ça fait longtemps que Evodia propose ces visites ?
3: Oui. Oui, depuis là, voilà, on a sur chaque site, en fait, on a un parcours pédagogique qui nous permet de sensibiliser sur le devenir de ces 3 types de déchets. Donc voilà, on le fait depuis longtemps.
1: Ce n'est pas qu'une visite, il y a aussi toute une action pédagogique autour pour expliquer la seconde vie qui est attribuée à ces différents éléments. Si on prend Vosges TLC, par exemple, pour le textile.
3: Tout à fait, on a des parcours pédagogiques dédiés sur chaque site qui nous permettent voilà, de parler de façon globale de la gestion des déchets dans les Vosges et des matières spécifiques à chaque site.
1: C'est accessible à tous les publics ?
3: C'est accessible à tous les publics à partir de 8 ans.
1: Donc on peut venir en famille pour visiter.
3: Tout
1: ça
3: à fait.
1: Prend à peu près combien de temps cette visite ?
3: En général, c'est dans les 2 heures.
1: plus. Il faut prévoir un petit peu de temps, donc.
3: C'est ça.
1: Et ces trois sites, on les a dictés, ils sont l'un, Vosges TLC, c'est du côté de Girmont, le centre de tri de la Mée, c'est à Chavlot.
3: Voilà, Vosges TLC est à Girmont, le centre de recyclage de la Mée est à Chavlot, et Phoenix est à Rambervillers.
1: Le rendez-vous est directement sur site, comment ça se passe?
3: Alors en fait, il faut se rendre sur notre site internet, evodia.org, où on a effectivement toutes les dates de visite qui sont prévues les vendredis soirs et parfois même certains samedis matins, et s'inscrire directement sur le site, et ensuite vous aurez toutes les infos par mail d'une fois l'inscription faite.
1: Donc ce n'est pas parce qu'on s'inscrit que c'est payant, vous l'avez dit, c'est en entrée libre.
3: C'est gratuit.
1: Et on peut venir avec toute la famille.
3: Voilà, on peut s'inscrire au nombre que vous souhaitez.
1: Quelle serait la petite phrase d'incitation que vous auriez à dire aux personnes qui nous écoutent pour venir visiter ces sites, y compris en période estivale?
3: Effectivement, quand on visite ces trois sites, on prend une claque visuelle, on va dire, sur la quantité de déchets, sur la façon dont c'est trié, sur le métier vraiment des trieurs aussi. Toutes ces choses dont on ne se rend vraiment pas compte quand on fait le geste de tri chez soi. Donc c'est vraiment très impressionnant d'aller visiter. Et on fait également des visites groupes pour les associations ou entreprises qui souhaitent venir en groupe. C'est possible également.
1: Eh bien, on va rappeler le contact. C'est encore le site internet?
3: C'est sur notre site internet evodia.org et sur nos réseaux sociaux Facebook et Instagram et LinkedIn.
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1: Chers auditeurs, bonjour. J'aimerais vous faire entendre les sonates pour viol de gambe et clavecin de Jean-Sébastien Bach dans une version que je trouve remarquable. Les interprètes sont Paolo Pandolfo à la viol de gambe et Markus Hüninger au clavecin. Ces deux musiciens, qui sont par ailleurs tous deux professeurs à la Schola Cantorum de Bâle, ont vraiment réussi à avoir un bon équilibre sonore entre les deux instruments. Et cela transforme ce qui est souvent une dispute musicale entre deux instruments en véritable conversation musicale. Voici donc la première des trois sonates que Jean-Sébastien Bach a écrites pour ces deux instruments. Celle en sol majeur, qui est en quatre mouvements, et dont le dernier mouvement, en dépit de son caractère à deux voix seulement, entre guillemets, est d'une difficulté considérable pour la partie de clavecin, et cela est même confirmé par une remarque dans le manuscrit. La désignation du tempo originel est « presto ». Il a été modifié par une main étrangère ultérieurement en un « allegro moderato ». Manifestement, rien que dans l'entourage intime de Bach, bien peu étaient capables de maîtriser le morceau dans le tempo souhaité à l'origine. Cette sonate en sol majeur, BWV 1027, est aussi conservée dans une version antérieure pour deux flûtes et basse continue et porte le numéro BWV 1039. Passons donc à l'écoute de ces quatre mouvements de cette sonate interprétée par Paolo Pandolfo à la viol de gambe et Markus Hüninger sur un clavecin construit par Thomas Friedemann Steiner.

C'était Paolo Pandolfo à la viole de gambe et Markus Hüninger qui interprétaient cette belle sonate BWV 1027 de Jean-Sébastien Bach. Je ne résiste pas à l'envie de vous faire réentendre ce fameux dernier mouvement, si difficile, mais cette fois uniquement avec Hans Fagius à l'orgue, et vous verrez qu'il le joue dans un tempo plutôt allegro moderato que presto, comme vous venez de l'entendre par nos deux musiciens.

Vous venez d'entendre Hans Fajus nous interpréter à l'orgue seul le dernier mouvement de la sonate pour viol de gambe et clavecin en sol majeur. Nous revenons à nos sonates pour viol de gambe et clavecin interprétées par Paolo Pandolfo et Markus Hüninger. Voici la sonate en ré majeur, BWV 1028, les mouvements en son, adagio, allegro, andante et allegro.

C'était Paolo Pandolfo à la viole de gambe et Markus Hüninger au clavecin qui nous interprétaient cette très belle sonate BWV 1028 de Jean-Sébastien Bach. Et maintenant, toujours avec les mêmes interprètes, voici la troisième sonate BWV 1029 qui a la particularité d'être en trois mouvements, vivace, adagio et allegro. De par sa structure en trois mouvements, cette sonate en sol mineur s'impose comme une sonate de type concerto. La source principale de ce morceau est datée de 1753.

Vous venez d'entendre la troisième sonate BWV 1029 de Jean-Sébastien Bach, interprétée par Paolo Pandolfo à la viole de gambe et Markus Hüninger au clavecin. Et pour terminer notre émission, voici un air pour voix d'alto de la Passion selon Saint Jean. Es ist vollbracht, c'est-à-dire tout est accompli. Ce sont toujours Paolo Pandolfo à la viole de gambe, Markus Hüninger à l'orgue, François Joubert Caillé au violone et le soliste est Michael Chance, contre-ténor. Vous entendrez cette pièce dans une merveilleuse adaptation de Paolo Pandolfo pour viol de gambe seul, voix de contre-ténor et continuo qui respecte la partition originale, normalement jouée par tout l'orchestre.

0: Vous entendiez le magnifique air Es ist vollbracht, tout est accompli, de la Passion selon Saint Jean de Jean-Sébastien Bach. Les interprètes en étaient Michael Chance, contre-ténor, Paolo Pandolfo, viol de gambe, Markus Hüninger, orgue, François Joubert Caillet, violone. Et c'était dans une adaptation pour contre-ténor, viol de gambe et continuo de Paolo Pandolfo. Au revoir et à bientôt.
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classes sont reportées, voire annulées dans plusieurs communes. Et les traditionnels bals des pompiers des 13 et 14 juillet sont annulés à Paris. Dans les Landes, un homme de 45 ans est placé en détention provisoire pour viol et agression sexuelle sur mineur de 15 ans. Le mis en cause, employé d'une supérette, aurait fait inhaler un produit à l'adolescent avant d'abuser de lui. Le suspect indique que la victime présumée était consentante. Enfin en foot, le quart de finale Espagne-Belgique au Mondial a rassemblé près de 9 millions de téléspectateurs hier soir sur M6. Les Espagnols qui affronteront la France en demi-finale de la compétition. Emmanuel Macron n'assistera pas à la rencontre prévue à Dallas aux États-Unis. En revanche, il fera le déplacement si la France est en finale.

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1: Épinal Tourisme et Affaires et la Chambre d'Agriculture des Vosges se réunissent pour organiser la nouvelle édition des Merveilleuses Estivales. Nous sommes en compagnie de Fabienne Houillon, responsable de communication et marketing pour Épinal Tourisme et Affaires. Et nous rappelons tout d'abord ce que sont les Merveilleuses Estivales.
2: Alors les Merveilleuses Estivales, donc c'est un marché. On va trouver tout un tas d'artisans et de producteurs de qualité qui viennent présenter leurs produits. Des producteurs Je vois la vie en Vosges terroir, donc avec des produits qui font sens sur l'identité de la destination. Et puis on a différentes animations, de la musique, des animations proposées selon les communes avec des balades commentées selon le secteur, comme à Vaxoncourt par exemple, des balades sur l'eau à Fontoine-Château, différentes animations. Merveilleuses Estivales, c'est de se dire voilà, pendant l'été on a des choses merveilleuses à vous présenter, à la fois à travers un marché et à travers des animations qui sont propres à notre identité de destination.
1: Le programme du côté de ces Merveilleuses Estivales édition

0: 2026 commence quand ?
1: Alors, on va commencer la première date le 16 juillet, donc à Taon, à la COP. Alors, la COP, c'est un endroit que vous trouverez. Normalement, la signalétique sera bien faite. Ça sera place Jules Ferry. Voilà, on vous donne rendez-vous place Jules Ferry. N'hésitez pas, c'est une ancienne école. Vous allez dans la cour et vous nous trouverez, où il y aura donc différents artisans et producteurs, des jeux en bois. On aura par exemple la brasserie de la Maurie, pâtisserie et patata. Enfin, on aura de quoi vous substanter, aussi bien de boire, de manger et de pouvoir vous faire repartir avec différents produits issus de notre tissu du terroir.
0: Et des points d'ombre également. Ce n'est pas tout, puisqu'il y a également une volonté d'animation sur place.
1: Oui, chaque date sera couverte par un concert et une animation musicale. Et donc, à cette date-là, cette première date, ça sera Julian the Drifter, donc une animation musicale ombragée, voilà, qui vous permettra d'avoir un moment convivial en musique.
0: À partir de 16h, le 16 juillet, c'est assez facile à retenir.
1: Pour la première date, on a voulu faire facile, voilà, le 16 juillet à 16h.
0: On avance dans ce programme, il y a une petite pause hein, au mois de juillet, avant de retrouver le 30 juillet, la deuxième partie des Merveilleuses Estivales.
1: Oui, c'est ça. Donc là, on vous donne rendez-vous à partir du 30 juillet sur Fontenoy-le-Château. Alors, une Fontenoy-le-Château, on va être sous le signe de l'eau, puisqu'on sera au port de Fontenoy-le-Château. Et on aura la chance d'avoir le Quai des Roussels, qui sera amarré et qui vous proposera donc deux croisières, une à 16h et une à 17h. On vous encourage d'ores et déjà à vous inscrire. Nous aurons également, comme sur les autres dates, des artisans, des producteurs, une animation musicale en première soirée. Normalement, on aura Maxime Vautier qui déambulera dans le marché l'après-midi. Et on aura un groupe plutôt en fin de soirée qui s'appelle Jelly Bean, qui animera la soirée pour ceux qui veulent continuer à passer un agréable moment au port.
0: Pour être très pratique, ça commence à quelle heure ?
1: Alors, les Merveilleuses Estivales vont commencer sur toutes les dates de 16h jusqu'à 21h. Ça sera les jeudis. On fera une pause le 23 juillet. Ne cherchez pas, nous ne serons nulle part. Mais sinon, tous les jeudis de l'été, vous nous retrouverez sur l'ensemble des destinations. Le mieux, c'est de consulter le site internet de l'Office de Tourisme. Et vous pouvez nous retrouver également dans le passeport du vacancier. C'est 44 pages d'idées pour vous occuper pendant toute la saison estivale. Et vous retrouverez bien sûr la programmation des Merveilleuses Estivales. Et je voudrais saluer la belle collaboration que l'on a depuis des années avec la Chambre d'Agriculture, qui, sans eux, cet événement ne pourrait pas avoir lieu.
0: Tout au long de cette période de vacances d'été, le passeport du vacancier vous accompagne et dans sa programmation, on retrouve également les activités autour du festival Épinal Bouge l'été. Nous sommes en compagnie de Clément Thiriot, directeur adjoint de la communication pour la ville d'Épinal, pour nous donner le détail autour de cette programmation. Ces spectacles familiaux, ils vont marquer une courte pause pendant la période de la mi-juillet, puisque le festival s'invite hors les murs du parc du Cours pour se déplacer dans les quartiers.
2: Oui, ça c'est une des nouveautés également. C'est un spectacle qui intègre la programmation d'Épinal Bouge l'été, mais qui intègre aussi le dispositif quartier d'été dans les quartiers politiques de la ville. Donc là, ça se passera sur le plateau de la Justice, au Parc des Vues. Ce sera un spectacle qui sera donné le mercredi 15 juillet, qui sera entouré d'animations différentes, de loisirs et de sport, un moment de détente de 16h à 18h à vivre en famille ou entre amis. Et à partir de 18h, donc ce spectacle qui s'appelle Branle-bas de combat, joué par la compagnie Le Nouveau Cirque d'Avant. Alors c'est du cirque théâtre de rue, dans un registre burlesque et moderno-traditionnel d'une durée de 55 minutes.
0: Donc tout un programme pour cette soirée, entre guillemets, hors les murs pour Épinal Bouge l'été qui se déplace en ville. À peine passé la mi-juillet, on part en musique.
2: Exactement, avec 4 concerts. Le premier qui aura lieu donc le 17 juillet à 21h. Toujours place des Vosges hein, pour ce qui est des concerts avec le groupe Tekemat, groupe breton, dans une esthétique drum and souza urban beat. On reprend les termes hein, qui se sont donnés pour le style de musique. Donc ce sera un trio français avec un sousaphone, une batterie et un musicien de l'ombre. Un univers particulier à découvrir donc le 17 juillet à 21h, place des Vosges.
0: On va continuer sur ces spectacles puisque une fois qu'on a passé la mi-juillet, un nouveau rendez-vous à l'Espace Cours.
2: Oui, le mercredi 22 juillet avec à nouveau 2 représentations à 14h et 17h. Donc là, ce sera le spectacle L'Attente d'Edgar qui est incarné par la compagnie La Trappe à Ressort, une compagnie qui nous vient à nouveau d'Alsace. Un spectacle d'1h10 qui est destiné à tout public à partir de 6 ans.
0: Et puis ce qu'il faut rappeler, c'est que l'ensemble de cette programmation est proposée en entrée libre. La ville d'Épinal veut que le public vienne, se déplace et fasse vivre ce festival.
2: Exactement, et ça a toujours été l'ADN d'Épinal Bouge l'été. tout gratuit, proposer le maximum de choses, amener la culture au centre-ville, mais aussi dans les quartiers, proposer une programmation gratuite au plus grand nombre pour les visiteurs, mais aussi pour les spinaliens qui ne peuvent pas partir en vacances ou qui vont partir en vacances hors période.
0: Alors j'imagine, comme chaque année, une page sera dédiée au festival Épinal Bouge l'été sur le site internet.
2: Tout à fait, un module spécial d'actualité qui s'appelle Épinal Bouge l'été. Vous trouverez toutes ces infos pratiques également, et puis de quoi contenter les amateurs de sport avec tout ce qui concerne le Spina Park, les guinguettes aussi pour ceux qui aiment guincher le vendredi soir ou le samedi soir, et puis tout le reste avec les bassins d'été pour trouver de quoi se rafraîchir durant les périodes de forte chaleur dans les quartiers. Le golf municipal, qui peut être un endroit également pour se mettre au vert.
0: Et tout cela, on le retrouve dans le passeport du vacancier, puisque Épinal Bouge l'été intègre ce passeport de cette nouvelle édition 2026.
2: Oui, et c'était une volonté de collaboration entre la ville et l'Office de tourisme qui édite ce document depuis plusieurs années. Et on s'est dit cette année que c'était une bonne idée de se greffer à ça et de créer un support en commun. Et donc toute la programmation y figure et il est distribué dans toutes les boîtes aux lettres des Spinaliens.
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1: Bienvenue dans ce nouveau bulletin météo. On s'intéresse au temps de ce samedi 11 juillet, c'est le 192e jour de l'année, et on souhaite une bonne fête à tous les Benoît. La fiabilité de la situation est très bonne. Le département est placé en alerte canicule jaune au moins jusqu'à mardi prochain. Ce samedi matin, le ciel se partage entre éclaircies et passages nuageux sur l'ensemble des Vosges, des plaines de l'ouest jusqu'aux hauteurs jérômoises. Au fil de l'après-midi, les nuages se font plus discrets et le soleil domine, aussi bien dans les pays néocastriens qu'au cœur du département et sur le massif. En soirée, le ciel se dégage largement partout, avec des étoiles bien visibles dans la nuit de samedi à dimanche. Côté température, la nuit reste douce, les minimales s'échelonnent entre 19 et 20 degrés sur l'ensemble du département. Pour les maximales, la chaleur s'installe, on attend 35 degrés dans l'ouest vosgien et au cœur du département, un peu moins sur les hauteurs, entre 30 et 32 degrés selon les secteurs des Hautes-Vosges. Le vent souffle de nord-est modéré sur la plaine, plus faible et d'orientation est vers le massif. Quelques rafales atteignent 35 à 40 km/h dans le secteur de Mirecourt et de la plaine vitelloise. Le lendemain dimanche, le temps reste dominé par le soleil en matinée sur tout le département. L'après-midi voit toutefois davantage de nuages s'installer avec un ciel peu nuageux par moment au cœur du département et sur les crêtes. Les éclaircies se poursuivront en soirée. Les minimales ne fléchissent pas, entre 18 et 20 degrés, tandis que les maximales se maintiennent à un niveau encore élevé, autour de 32 à 33 degrés en plaine et proche de 30 sur les hauteurs. Le vent conserve une orientation de nord-est à est modérée. Pour les jours suivants, la chaleur se renforce encore lundi et mardi avec des pointes proches de 35 à 36 degrés en plaine. Un net changement s'amorce à partir de jeudi. Averses et orages gagnent le département, les températures chutent et le vent bascule au sud-ouest, se renforçant ainsi en fin de semaine. Quant à vous, retrouvez toute l'info météo sur notre site internet radiocristal.org.

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1: Bonjour à tous, j'espère que vous allez bien, que vous avez passé une très bonne semaine et que vous allez réussir à laisser tous vos soucis loin derrière vous et que vous allez passer

0: il pense qu'il est passé par sa propre force, sa propre puissance. Et dans la vie aussi, souvent on fait des choses, on pense souvent que c'est grâce à nous. Et c'est pas souvent ça. Hein. On a beaucoup de coups de pouce et on peut dire merci à ce coup de pouce. Aujourd'hui, on va voir l'histoire des 7 fils de Skeva. Alors j'espère que je ne me trompe pas en le prononçant. Et je vais te demander, si ça ne te dérange pas, Philippe, de nous lire Actes 19, versets 11 à 20, s'il te plaît.
1: Dieu fait des actions extraordinaires par l'intermédiaire de Paul. Alors on apporte aux malades des linges et des mouchoirs qui ont touché son corps. Les malades sont débarrassés de leur maladie et les esprits mauvais s'en vont. Il y a aussi certains juifs qui vont d'un endroit à un autre. Et ils essayent de chasser les esprits mauvais des malades en prononçant le nom du Seigneur Jésus. Et ils disent « Au nom de ce Jésus que Paul annonce, sortez, c'est un ordre. » Un grand prêtre juif, Skeva, a 7 fils qui font justement cela. Mais l'esprit mauvais leur répond « Jésus, je le connais, et Paul, je sais qui il est. Mais vous, qui êtes-vous » Et l'homme qui a l'esprit mauvais en lui attaque les fils de Skeva. Il est plus fort qu'eux et il leur fait beaucoup de mal. Alors ils sortent de sa maison en courant, ils sont nus et blessés. Tous les habitants d'Éphèse, les juifs et les non-juifs, apprennent cela. Ils sont tous pleins de respect et disent « Le nom du Seigneur Jésus est grand ». Beaucoup de gens deviennent croyants et viennent avouer à haute voix ce qu'ils ont fait. Parmi ceux qui pratiquaient la magie, beaucoup apportent leurs livres et les brûlent devant tout le monde. On calcule le prix de ces livres et on trouve que cela fait 50 000 pièces d'argent. Ainsi, par la puissance du Seigneur, la parole de Dieu est de plus en plus connue et de plus en plus solide.
0: C'est quand même une histoire assez incroyable. Pourquoi, à l'époque, ils faisaient de la magie ?
1: Oui, alors, de tout temps, hein, les hommes ont essayé de faire des choses extraordinaires. Et quand on voit des miracles, ça nous fascine. Et alors, on a l'impression que l'homme est doté de beaucoup de pouvoir. Et l'homme a soif de pouvoir, de manière générale. Hein. Donc... Oui. Quand on voit quelqu'un, on lui dit « tiens, j'aimerais faire comme lui fait hein ». Sauf que dans ce domaine-là, c'est quand même très particulier. Et on ne peut pas simplement faire appel à une entité et puis ça marche comme ça. Alors en effet, là, on a une histoire extraordinaire qui tourne autour de ce qu'on appelle un peu aussi l'ésotérisme. Hein, c'est quelque chose qui sort un peu de toute rationalité. Mmh. Et donc, on est face à quelque chose que l'on ne maîtrise pas, qui est un petit peu particulier.
0: Pourquoi est-ce que les gens, à l'époque, faisaient de la magie ?
1: Je pense pour la même raison qu'ils le font aussi aujourd'hui. Quand on voit quelqu'un qui fait des choses extraordinaires, ça nous fascine, on est étonné. Et pour certains, ils ont envie de refaire la même chose. Et donc, ils testent des choses et ils ont envie de toucher à ce domaine-là, qui est un petit peu de l'ordre de l'ésotérisme, hein, c'est du non-rationnel, et certains se passionnent pour ça, et c'est plus qu'un spectacle, pour certains c'est une vraie passion, et à l'époque aussi il y avait déjà ça.
0: – Et Pascal, tu penses que de nos jours on fait toujours de la magie dans tous les pays occidentaux ou des choses comme ça ?–
2: Certainement moins qu'il y a quelques années, c'est évident dans les pays occidentaux, parce qu'il y a une certaine, comme disait Philippe, rationalité qui est intervenue. Mais ça existe, bien sûr, il y a toujours eu. D'ailleurs, quand je suis né, il y a quelques années...
0: Yes.
2: Oui, voilà. Dans ma tête, je n'ai jamais entendu parler de magiciens ou de sorciers ou de choses ésotériques qui étaient faites. Et pourtant, quand je suis parti de mon département où je suis né, le Berry, quand à l'extérieur, on me demandait « Ah, vous venez d'où ?» Ben, je viens du Berry. « Ah oui, là où il y a le plus de sorciers. » Donc pour moi, c'était étonnant. Donc dans la tête, il y avait ce côté-là. Et ma mère a dit, oui, en effet, si tu vois l'immeuble qui est en face de chez nous, ben je sais qu'il y en a une qui est là.
0: D'accord.
2: Donc oui, ça existe. Ça, je pense encore aujourd'hui des personnes, mais moins qu'il y a plusieurs dizaines d'années, bien sûr.
0: J'étais persuadée qu'il y avait les endroits comme Haïti ou l'Afrique qui étaient particulièrement touchés. Je ne pensais pas que ça pouvait aussi...
2: Tout ce qui est un peu mystique et tout ce qui est un peu étrange, ça a toujours existé, même en Europe, même en France. Il y a certaines régions qui sont même d'ailleurs connues pour ça, que ce soit un peu la Bretagne, le Berry chez moi, ou des choses, ou des régions comme ça. Où, voilà, si tu veux apporter le malheur chez quelqu'un, ou si tu veux essayer d'enlever un démon de quelque part, il faut faire telle chose, il faut utiliser telle chose. Ça, toujours aussi, il y a eu aussi chez nous.

0: Philippe, j'ai cru lire dans la Bible que Dieu avait formellement interdit la magie.
1: Oui, Dieu a mis en garde son peuple, notamment de ne pas s'approcher, de ne pas toucher à ces choses-là, parce qu'il faut savoir, quand on invoque des esprits, mais qui est-ce qu'on invoque, hein ? Et
0: oui.
1: puis il y a deux catégories, les bons esprits et les mauvais esprits. Hein. Et donc voilà, c'est un domaine très, très, très sensible, très dangereux. Mais je voulais aussi attirer votre attention sur le verset 11 hein, que j'ai commencé à lire tout à l'heure. Dieu fait des actions extraordinaires par l'intermédiaire de Paul. Donc c'est pas Paul qui accomplit le miracle, c'est Dieu qui le fait au travers de Paul.
0: C'est par son intermédiaire.
1: Donc c'est intéressant de savoir qui est à l'origine du miracle. C'est pas la personne qu'on voit là. Mais c'est au nom de qui je le fais. Et c'est ça qui a posé problème par la suite. Parce qu'il ne suffit pas de prendre l'aspect extérieur de l'homme, mais il faut savoir qui il invoque. Alors quand on invoque Dieu, on a un résultat, mais quand on invoque autre chose que Dieu, on a d'autres résultats.
0: D'autres résultats.
2: C'est d'ailleurs ce que, dans le texte qui a été lu, les sept fils de Sketa sont en train d'apprendre. C'est-à-dire que celui qui voulait enlever le démon au milieu de cette personne, soi-disant démon, cette personne a dit « Mais moi, je ne vous connais pas. Je connais Dieu, je connais Paul, mais vous, je ne vous connais pas. » Donc il y a aussi ce côté où les miracles, ce n'est pas non plus contre tout ce qui est démoniaque ou quelque chose. Ce n'est pas non plus une baguette magique où il suffit d'invoquer le nom de quelqu'un ou quoi que ce soit. C'est une autre force ici, à ce niveau-là.
0: – Une petite parenthèse, est-ce que le peuple qui a suivi Moïse, ils se sont tous rendus compte justement que les miracles que Moïse faisait, c'était aussi par son intermédiaire ? Ou est-ce qu'il y avait des gens qui le suivaient parce qu'il faisait des miracles et ils pouvaient oublier que c'était par l'intermédiaire de Dieu ?
1: Moïse a toujours pris soin de dire « Regardez ce que Dieu a fait ». Il ne s'est jamais attiré la gloire pour lui. Hein. C'est le risque quand des choses magnifiques se font et puis vous êtes quelque part dans le processus, le risque de dire « Regardez », de s'enorgueillir. Hein. Mais non, Moïse a toujours dit « Regardez comment Dieu va vous délivrer déjà ». En plus, des fois il le dit même au futur. Hein. Encore une dose de foi encore plus grande. Hein. La chose n'est pas encore passée, qu'il dit déjà « Regardez, parce que c'est sûr, il va le faire. » Mais c'est lui qui le fait, c'est pas Moïse.
0: C'est pas Moïse.
1: Ouais, très important.
0: Pascal, est-ce que tu peux me lire Éphésiens 1, versets 16 à 20, s'il te plaît ?
2: Je dis vos noms quand je prie, et sans cesse je remercie Dieu à cause de vous. Je demande au Dieu de notre Seigneur Jésus-Christ, le Père rempli de gloire, de vous donner la sagesse. Alors vous découvrirez Dieu et vous le connaîtrez vraiment. Je lui demande d'ouvrir les yeux de votre intelligence. Ainsi, vous pourrez connaître l'espérance qu'il nous a donnée en vous appelant. Vous connaîtrez la richesse magnifique des biens qu'il donne à ceux qui lui appartiennent. Vous connaîtrez la puissance extraordinaire que Dieu a montrée pour nous qui croyons en lui, sa puissance et sa force. Dieu les a montrés dans le Christ quand il l'a réveillé de la mort, quand il l'a fait asseoir à sa droite dans les cieux.
0: Qui dit ce texte ?
2: Alors, ici, c'est Paul.
0: D'accord.
2: Le dit.
0: Donc, si je comprends bien, Dieu a révélé à Paul un secret que Paul comprend, qu'il nous distribue pour qu'on puisse tous le comprendre. C'est ça ?
2: Tout à fait. Alors, c'est un secret qui est... qui n'est pas un secret comme on pourrait l'entendre, hein, du « Ah, il y a quelque chose que je vais te dire parce qu'il n'y a que moi qui le sais » ou des choses comme ça. Non. Le secret que Paul parle ici, c'est cette difficulté justement à comprendre l'importance du Christ qui est venu sur terre au milieu des hommes en tant que fils de Dieu pour être comme les hommes, pour faire la même vie que les hommes, mais pour montrer ce qu'est l'amour de Dieu, son Père, et de mourir pour chacun d'entre nous, et d'être, là il le rappelle encore dans le texte que je viens de lire, et d'être réveillé, ressuscité des morts et monté au ciel. Ça, c'est un secret dans le sens où, bon, compliqué à comprendre quand même, hein, et donc peut-être pour Paul, il y a cette nécessité où, oui, il y a derrière un secret qui est ni plus ni moins l'amour de Dieu pour chacun d'entre nous. Donc prenez-le. Voilà, c'est ce qu'il exhorte Paul dans ce texte. Prenez-le à pleine main, cet amour et ce cadeau et cette relation. Et cherchez, fouillez, vous comprendrez ce secret vous-même si vous l'appropriez.
0: Ce que je trouve extraordinaire, c'est qu'il met quand même en exergue le fait que Dieu est venu sur terre, il s'est fait, je ne vais pas dire moins que rien parce que ce n'est pas le cas, mais par rapport à sa condition de qui il est, il s'est fait plus que petit et il s'est mis à notre niveau à nous pour nous dire « je me mets à votre niveau pour vous dire à quel point je vous aime ». C'est ça ou...
2: C'est ça, dans le sens où en effet le texte dans les évangiles nous rappelle, hein, il n'avait rien d'apparent extraordinaire, il ne faisait pas partie des plus hauts dignitaires, il n'avait même pas de maison pour vivre, il n'avait même pas un lit pour dormir, donc il y a toute une liste de choses qu'il n'avait pas, mais la seule chose qu'il avait, il l'a donnée à tout le monde. Cette relation extraordinaire de respect, d'amour, d'écoute, de partage, de miracle aussi, lorsqu'il rencontrait les personnes qui étaient sur son chemin. Donc oui, c'est ça qui fait la différence.
0: Serions-nous capables de faire ça?
2: Ah, ça c'est une grande question. Oui, il y en a. Hein, je pense toujours à Mère Teresa qui a quand même sacrément fait une carrière extraordinaire dans ce domaine du don de soi pour les autres. Mais encore une fois, quand on regarde, il y a besoin de cette puissance de l'amour de Dieu pour aller au-delà de ce qu'on pourrait s'imaginer dans ce domaine-là.
0: Alors, à main levée, là, comme ça, est-ce que vous sauriez un texte, chacun, ou seulement un texte, qui prouve que Jésus est puissant dans la Bible? Bon, de toute façon, la Bible, c'est à elle-même, elle est puissante, mais un texte qui prouve la puissance de Jésus?
1: Ben moi, je pense à la résurrection de Lazare, quand Jésus dit « Lazare, sort ». Et en effet, que Lazare était mort et on le voit sortir. Et voilà, je pense que ça, c'est une expression de puissance incroyable, hein, de pouvoir ressusciter un mort. C'est d'accord. Un texte très fort.
0: Très fort. Mmh. Et toi, Pascal ?
2: Alors moi, c'est plutôt un texte qui n'a rien à voir avec une puissance physique ou un changement complet. C'est lorsque Jésus est devant Jérusalem et qu'il pleure. Une émotion qui... Pour un grand, on ne s'attend pas forcément, parce qu'il faut souvent être solide. Mais là, je trouve qu'il y a une puissance de son amour pour les autres. Voilà ce que j'ai envie de dire. Il pleure parce qu'il connaît Jérusalem, il sait que c'est une ville où il y a eu un nom extraordinaire, c'est quand même la ville de la paix, hein, où il y a eu, dans l'histoire, et c'est ça son souvenir, mort, destruction, etc. Il le dit lui-même, hein, ville qui tue ses prophètes, mais il l'aime. Et ça, je trouve que c'est une puissance extraordinaire.
0: Merci beaucoup, Pascal. Du coup, en fait, je vais rester sur ça, sur la plus grande puissance que Jésus a, c'est son amour pour son peuple, et c'est inégalable. Je pense que personne ne peut aimer comme Jésus aime. C'est souvent, j'entends des mamans qui me disent « Non mais tu comprends pas l'amour que j'ai pour mon fils ?» Et on décuple ça, et c'est l'amour de Jésus. Donc, effectivement, oui, on peut pas comprendre. On peut être des imitateurs. D'ailleurs, je pense que Jésus nous invite à l'imiter. Et je vous invite à faire cette expérience qui est magnifique. S'aimer les uns les autres, c'est l'un des plus grands commandements qu'il a laissé. Et vraiment, c'est agréable. En tout cas, merci beaucoup Pascal, merci beaucoup Philippe. Je vous souhaite de passer une excellente semaine. Vous aussi, qui nous écoutez ou qui nous regardez, passez une excellente semaine ensoleillée. Merci beaucoup, à bientôt, au revoir.
1: Au revoir. Au revoir.

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2: David. Alors c'est sans doute l'un des noms les plus connus et d'ailleurs qui est encore très répandu aujourd'hui puisqu'il sert de prénom à quantité de personnes. David, c'est un mot hébreu qui au départ veut dire « bien-aimé », donc c'est un très joli nom, très apprécié. Si tous les enfants pouvaient être accueillis dans leur famille en étant des bien-aimés, certainement que ça contribuerait à l'équilibre de beaucoup de personnes. Ce David dont nous parlons, en fait, a vécu à peu près 1000 ans avant notre ère, et il était le dernier, le petit dernier d'une famille de 8 garçons. Son père s'appelait Jessé, il habitait dans la ville de Bethléem, en Judée. Et on découvre ce personnage au moment où le roi, le premier roi des Israélites, qui s'appelait Saül et qui, lui, était de la tribu de Benjamin, a déçu en quelque sorte le peuple, a déçu Dieu, et Dieu va dire au prophète Samuel « Écoute, tu vas aller choisir un futur roi qui va succéder à Saül parce que ça ne peut pas durer comme ça. » Et Samuel va être envoyé dans la famille de Jessé, et là, eh bien, Dieu va lui montrer que c'est David qui deviendra le futur roi. Après cela, on apprend que David, venu soutenir ses frères qui étaient militaires dans l'armée de Saül et qui étaient là devant le défi d'un géant des Philistins qui s'appelait Goliath, a été, lui, avec courage, affronté ce guerrier impressionnant et l'a abattu avec sa fronde et ses petits cailloux, et s'est fait donc une célébrité avec cette victoire. Et puis on le trouve au service du roi Saül, jouant de la musique, d'un instrument à cordes, que des fois on appelle une harpe, ou des fois on appelle ça d'un autre nom, une guitare, un luth, peu importe, on ne sait pas exactement. Mais en tout cas, c'était un musicien, poète, berger, et qui a travaillé à la cour du roi Saül, et qui petit à petit est devenu un chef de ses milices, luttant contre les ennemis philistins. Et puis, on nous raconte toutes les luttes qu'il y aura entre Saül et David. Saül qui veut se débarrasser de celui qu'il estime être un rival. David qui fuit, qui doit se réfugier à maintes reprises, qui épargne Saül à 2 reprises alors qu'il aurait pu le tuer facilement. Jusqu'au jour où David va devenir roi après la mort de Saül. Et son règne va nous être raconté avec de nombreux détails. En particulier, on va nous raconter, bien sûr, ses hauts faits, mais on nous racontera aussi ses erreurs, son crime contre Uri dont il avait pris la femme et qu'il a fait tuer, et un certain nombre d'autres déboires qu'il a eus, en particulier avec ses différents enfants, les luttes qu'il aura avec son fils Absalom qui voudra le détrôner, et finalement une vie très mouvementée. Mais David est aussi connu comme poète, ayant écrit plusieurs chansons, plusieurs psaumes qui sont là dans le livre biblique des psaumes. Et il reste David comme une figure du roi à venir qui doit lui succéder, qui sera le Messie, le roi successeur de David. Et c'est la raison pour laquelle dans les évangiles on appellera Jésus « fils de David », c'est-à-dire héritier de cette royauté de la tribu de Juda, dont David est le premier de toute la lignée. Alors, on ne peut pas tout dire sur le roi David, il a certainement été le roi qui a marqué toute la mémoire d'Israël et qui est le plus important mentionné dans toute la Bible. Vous trouverez une grande partie de son histoire dans le premier et dans le deuxième livre de Samuel, et vous le trouverez bien sûr aussi mentionné dans le premier livre des Chroniques, dans le livre des Psaumes, à de nombreuses reprises.
1: C'était une chronique de Bernard Sauvagna.
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3: c'est LG. Cette fois-ci, on le dit ensemble. In.

pour chaque jour. Les autres, que reçoivent-ils de nous? Où sont les fruits que je porte pour que les autres les emportent? Nous sommes là pour être la récolte des autres tout au long de l'année. Les saisons sont pour les arbres, pas pour nous. Ainsi, même quand les arbres sont en bourgeon, il nous faut être, nous, des feuilles, des fleurs et des fruits. Ça vaut mieux que d'être inquiet. Ça rend plus calme de donner que de se demander s'il restera toujours de quoi prendre. Il ne faut pas ménager sa vie, il faut remplir les corbeilles des autres. C'est le sens de notre vie, c'est le bon sens de notre vie, c'est même son sens unique. Tout ce qui nous restera un jour, c'est ce que nous aurons mis dans la corbeille des autres.

0: et bienvenue pour notre nouvelle émission dans cette série consacrée à l'histoire en général, mais surtout l'histoire des Vosges et également l'histoire d'Épinal. En notre compagnie pour cette série, c'est Jacques Grasser, bonjour.
1: Bonjour.
0: Je rappelle que vous êtes agrégé d'histoire et avec vous, nous parcourons ces siècles. Nous en sommes au 18e et il y a beaucoup de choses à dire sur ce 18e siècle. On s'était arrêté en présentant que ce 18e siècle était également le siècle des Lumières, hein, puisque l'éducation reprend un petit peu le dessus. On veut vraiment éduquer les populations en fonction de leur tranche d'âge. Et on est à quelques années de la Révolution française. Alors, siècle de Lumières ?
1: Voilà. Alors, le siècle, effectivement, le siècle des Lumières, avec à la fois de l'éducation, et donc, il dit éducation,

0: protestante au XVIe siècle, hein, avec Martin Luther et Calvin. Et donc, là encore, l'Église de France est une Église très indépendante hein, du pape, c'est ce qu'on appelle le gallicanisme, hein, gallicanisme, c'est-à-dire une Église qui est de la Gaule, hein, de la France. Et donc, on a là, effectivement, des mouvements d'opinion, des mouvements de fond. Et ce qui va précipiter les choses, bah, c'est le fait que les caisses de l'État étant vides, il y a un moyen de pouvoir réformer tout cela, c'est de convoquer les États généraux, sachant qu'il y a aussi une autre crise politique avec les parlements de province, etc. Ne partons pas dans les détails. Donc le roi va convoquer les États généraux du royaume, ce qui est quelque chose d'extraordinaire. Quand je dis extraordinaire, ça veut dire que ce n'est pas ordinaire, les États généraux, puisqu'on ne les a pas convoqués depuis Henri IV. Et donc on va convoquer les États généraux de la nation pour
1: C'est-à-dire à peu près depuis un siècle. Depuis Henri IV, c'est-à-dire à peu près depuis un siècle.
0: Depuis presque deux siècles.
1: Deux siècles hein, même, d'accord.
0: Henri IV, c'est le début du XVIIe siècle. Hein. Donc c'est quelque chose de tout à fait exceptionnel. Et donc on va avoir une première réforme, puisque le tiers-État va réussir à obtenir le doublement de ses députés. Jusque-là, chaque ordre, donc clergé, noblesse et tiers-État, bah, représentait d'abord une seule voix, et chacun avait le même nombre de députés. Ce qui était évidemment, par rapport au nombre représenté, était tout à fait totalement inégalitaire.
1: Bien sûr.
0: Donc ils vont déjà obtenir, avant ces élections, le doublement du nombre des députés du tiers, ce qui les met à égalité avec le nombre de députés noblesse et clergé. Par exemple, dans les Vosges, on va élire Amircourt, donc le chef-lieu de bailliage, on va élire deux députés de la noblesse, deux députés du clergé et quatre députés du tiers-État. Généralement, ce sont des juristes hein, qui sont élus, voire des fonctionnaires. Hein. Voilà. Et puis, il y a des cahiers de doléances, puisque la réunion des États généraux s'accompagne de cahiers de doléances adressés au roi. Quand on les regarde dans les Vosges, et plus spécifiquement à Épinal, on ne demande rien de très révolutionnaire, hein, en dehors de revenir sur un certain nombre de privilèges anciens, mais il n'y a rien, on ne demande pas la chute de la royauté, ni quoi que ce soit, hein, ce n'est pas du tout à l'ordre du jour. Et donc c'est la suite de la réunion de ces États généraux, qu'il va y avoir donc à Versailles, qu'il va y avoir une autre mini-révolution, on va dire, puisque le tiers-État va obtenir le vote par tête. Jusque-là, c'était par ordre. Donc, le vote par tête, c'est important, puisque les députés du tiers-État sont déjà la moitié, constituent déjà la moitié des États généraux, et ils savent qu'ils vont pouvoir aussi s'appuyer sur quelques députés de la noblesse ou du clergé, de l'Église, qui sont des petits hobereaux ou des petits prêtres de province, et dont les intérêts sont beaucoup plus proches du tiers-État que des grands pontifes de l'Église ou de la haute noblesse. Donc, ils sont à peu près sûrs. Alors, c'est donc à la suite de ça que ces États généraux vont s'ériger en Assemblée nationale et qu'il va y avoir, le hasard faisant, hein, le 14 juillet, la prise de la Bastille, etc. etc. Hein, voilà. Donc, on va redescendre sur place en disant que...
1: Mais ça nous permet de comprendre le contexte dans le pays. Et maintenant, donc, dans les Vosges, qu'est-ce qui s'y est passé?
0: Alors, dans les Vosges, il n'y
1: a pas eu de prise de la Bastille dans les Vosges.
0: Voilà, dans les Vosges, en dehors de l'élection des députés, il ne se passe pas grand-chose au moment de la prise de la Bastille. On va dire que les Vosges, comme l'ensemble de la Lorraine, sont assez calmes au début de ce qu'on n'appelle pas encore une révolution. Hein. Voilà, ce sont des réformes, puisqu'on va quand même, pendant pratiquement deux ans, glisser vers une monarchie constitutionnelle, avec les États généraux devenus Assemblée nationale, et qui se transforment en Assemblée constituante, pour pouvoir écrire une constitution dont, je le rappelle, le premier article est la Déclaration des droits de l'homme et du citoyen de 1789. Alors ce qui va précipiter les choses, en particulier dans toute la France, mais en particulier dans les Vosges et en Lorraine, c'est un certain nombre d'événements. D'abord, il y a, en particulier à Nancy, il y a une garnison importante, il y en a une aussi à Épinal, hein, il y a un régiment de cavalerie de Royal Angoulême à Épinal. Il va y avoir une mutinerie à Nancy des régiments présents, mutinerie des hommes contre leurs officiers. Les officiers sont toujours des nobles.

0: la plupart du temps, donc attachés à leurs privilèges, et qui veulent un mauvais œil ce qui se passe à Paris, alors que les hommes de troupes, évidemment, ils viennent du peuple. Et il va y avoir donc un véritable catastrophe, hein, puisque la garnison de Metz, avec le marquis de Bouillé, va venir à Nancy pour mater cette mutinerie, et il va y avoir des combats très violents, en particulier sur l'actuel cours Léopold, où il va y avoir à peu près 300 morts, et où parmi ces morts, il y aura un lieutenant resté célèbre, parce qu'il avait essayé de s'interposer entre les deux troupes françaises, le lieutenant Desilles, et il sera tué, d'où le nom de la porte Desilles à Nancy. Enfin, c'est un épisode quand même relativement isolé, mais ce qui montre quand même que le nord de la Lorraine en particulier est d'obédience royaliste et appuyé contre les terres encore des Habsbourg, hein, qui ne sont pas loin, et on le verra d'ailleurs en 1791, quand la famille royale essayera de partir clandestinement de Paris, et sera rattrapée in extremis dans le nord de la Meuse, hein, à la limite de l'Argonne, alors qu'elle allait faire sa jonction, qu'elle allait être récupérée par l'avant-garde des troupes, toujours de ce fameux marquis de Bouillé. Donc on voit bien que quand on est à la limite de la Meuse, on est dans des terres qui sont très loin de partager effectivement
1: les
0: Paris.
1: Mêmes opinions.
0: Alors dans les Vosges, c'est autre chose, parce que les Vosges vont s'avérer, on en reparlera une prochaine fois, vont s'avérer relativement rapidement révolutionnaires et républicaines. Alors, autre événement qui va précipiter les choses, c'est évidemment la confiscation des biens à la fois de la couronne, à Épinal par exemple, le château va être vendu. Hein, il était par bien de conquête de 1670, il faisait partie des biens de la couronne royale, et donc il va être vendu en 1791, et c'est un ancien maire royal d'Épinal, Douville, qui va acheter toute la partie où il y a les ruines, et il habitait Douville, rue de l'Abbé Frisé-Nozère, là où il y a l'ancienne cure Saint-Maurice, c'était sa maison, et il va donc acheter cette propriété du château, qui ensuite va connaître d'autres événements dont on reparlera plus tard. Et puis, il va y avoir la confiscation des biens du clergé et la dissolution des ordres religieux. Et c'est là que, évidemment, ça se passe en 1790, et c'est là où nos ordres religieux d'Épinal vont disparaître, et en particulier l'ordre des chanoinesses. Alors, l'ordre des chanoinesses, en fait, elles ne vont pas être elles-mêmes inquiétées, je veux dire physiquement, personnellement, puisqu'on va faire l'inventaire de leurs biens au cours de l'année 1790 et début 1791, et on va leur donner la possibilité, elles sont une quinzaine hein, encore présentes à Épinal à cette époque-là, et on va leur donner la possibilité d'acheter les maisons où elles résidaient, puisque ces maisons qui appartenaient jusque-là au chapitre, au sixième de la valeur domaniale de ces immeubles. Donc on ne peut pas dire qu'elle ne fera pas une bonne affaire. Et la dernière chanoinesse d'ailleurs connue à Épinal, Madame de Beuclin, mourra dans les alentours des années 1835 dans sa maison rue du Chapitre. Alors, il y a la plaque encore sur l'immeuble qui rappelle donc cette dernière chanoinesse qui a été là. Donc elles n'ont pas du tout été inquiétées. Alors certaines sont restées un moment à Épinal, la plupart des autres sont rentrées dans leur famille, voire parties à Paris, par exemple, comme certaines d'entre elles, qui de Chastenay, par exemple, qui va écrire ses mémoires ensuite en racontant comment est arrivé Chanoinesse à Épinal à la veille de la Révolution. Alors j'en termine peut-être avec cette histoire de Chanoinesse en disant qu'on va les remettre bientôt à l'honneur, puisque la chorale spinalienne Les Dames de Cœur enregistre actuellement des chants du chapitre d'Épinal qui ont été retrouvés dans des carnets d'une Madame de Ludre qui était une chanoinesse d'Épinal au milieu du XVIIIe siècle. On a son carnet de chants, et donc appuyé sur ses partitions à la fois paroles et musique, on est en train de d'enregistrer ces musiques que l'on aura l'occasion d'entendre à la basilique donc au cours de ce début d'année et qui seront ensuite mis à disposition des visiteurs du musée du chapitre dans la salle qui est consacrée justement à l'histoire du chapitre noble de Dame d'Épinal. Voilà, donc c'est parfaitement d'actualité, nous allons entendre des musiques et des chants que l'on n'a pas entendus depuis un peu plus de 250 ans. C'est quand même un événement historique. Voilà.
1: Alors, pour conclure autour de ce carnet de chants, est-ce qu'on sait ce dont il parle, les textes, ce qu'ils contiennent?
0: Ah oui, ce sont des textes en latin qui, alors je ne les connais pas tous par cœur, hein, mais qui, pour un certain nombre d'entre eux, racontent en fait l'histoire d'Épinal, et en particulier l'histoire malheureuse de la fin du château d'Épinal.
1: Et bien voilà de quoi retrouver encore des traces de l'histoire dans l'histoire.
0: Voilà.
1: Jacques Grasser, je rappelle, vous êtes agrégé d'histoire. On poursuivra avec vous cette série d'émissions sur l'histoire des Vosges, puisque après la Révolution, il s'est encore passé pas mal de choses et on a encore plus de traces aujourd'hui de ces événements.
0: Ils s'en passent de plus en plus.
1: Voilà, ce sera l'occasion de pouvoir revenir avec vous sur ces événements. À très bientôt.
0: À très bientôt.

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2: Bonjour à tous. L'essentiel de l'actualité. Face à la troisième canicule de l'été, les syndicats réclament une meilleure protection des salariés. La CGT, la CFDT, FO et la CFTC jugent les mesures actuelles insuffisantes et demandent notamment des seuils de température au-delà desquels le travail serait interrompu ou adapté, mais aussi davantage de contrôle dans les entreprises. Une vingtaine d'incendies restent actifs aujourd'hui en France, du sud jusqu'au centre du pays. Depuis le début de l'année, plus de 25 000 hectares ont déjà brûlé. Et vu le risque, les feux d'artifice sont reportés, voire annulés dans plusieurs communes. Et les traditionnels bals des pompiers des 13 et 14 juillet sont annulés à Paris. Dans les Landes, un homme de 45 ans est placé en détention provisoire pour viol et agression sexuelle sur mineur de 15 ans. Le mis en cause, employé d'une supérette, aurait fait inhaler un produit à l'adolescent avant d'abuser de lui. Le suspect indique que la victime présumée était consentante. Enfin en foot, le quart de finale Espagne-Belgique au Mondial a rassemblé près de 9 millions de téléspectateurs hier soir sur M6. Les Espagnols qui affronteront la France en demi-finale de la compétition. Emmanuel Macron n'assistera pas à la rencontre prévue à Dallas aux États-Unis. En revanche, il fera le déplacement si la France est en finale.
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1: Bienvenue dans ce bulletin de météo. On s'intéresse au temps de ce dimanche 12 juillet, c'est le 193e jour de l'année, et on souhaite une bonne fête à tous les oliviers. L'indice fiabilité demeure très bon. Pour rappel, nous sommes toujours en alerte jaune canicule dans les Vosges. Ce dimanche matin, le soleil domine sur l'ensemble du département, des plaines de l'ouest jusqu'au massif, avec seulement quelques nuages inoffensifs. Au fil de l'après-midi, la nébulosité augmente, le ciel se couvre par moments dans le ciel néocastrien et au cœur du département, ainsi que sur les hauteurs jéromoises, alors qu'il reste plus lumineux vers la plaine vitelloise. En soirée, les éclaircies reprennent le dessus partout et la nuit de dimanche à lundi se déroule sous un ciel bien dégagé. Côté température, la nuit n'est pas vraiment plus fraîche que la veille, les minimales s'échelonnent entre 18 et 20 degrés sur la majeure partie des Vosges. La valeur la plus basse concerne le secteur de Mirecourt, seul le Tillot reste plus doux autour de 18. Les maximales restent élevées, on attend 33 degrés dans l'ouest vosgien et Épinal, un peu moins sur les Hauts-de-Vosges, entre 29 et 30 degrés selon les secteurs du massif. Le vent souffle de nord-est à est, il est modéré sur l'ensemble des Vosges. Quelques rafales cependant peuvent atteindre 35 km/h proche de la préfecture et sur les crêtes du Pays Bressot. Le lendemain, lundi, le temps reste ensoleillé le matin sur tout le département, avec des passages nuageux plus marqués l'après-midi et un ciel se couvrant en soirée. Un léger risque de précipitation est même attendu sur le bassin de la Meuse pendant la nuit. La chaleur se renforce encore, les minimales oscilleront entre 19 et 20 degrés, tandis que les maximales grimperont jusqu'à 35 voire 36 degrés en plaine et de 32 à 33 degrés sur les hauteurs. Le vent d'est à nord-est faiblira, restant faible à modéré. Pour les jours suivants, la vague de chaleur se maintient jusqu'à mardi et mercredi avec des pointes proches de 36 degrés. Un changement net s'amorce à partir de jeudi, avec des averses et orages qui gagnent le département. Les températures chuteront logiquement et le vent bascule au sud-ouest, se renforçant en fin de semaine. Quant à vous, retrouvez toute l'info météo sur radiocristal.org.
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1: Le Théâtre du Peuple a une programmation estivale complète pour cet été. Nous sommes en compagnie de Marie Cassal pour en parler. Vous êtes la directrice déléguée du Théâtre du Peuple de Bussan, donc ce mythique théâtre qu'on connaît tous dans les Vosges. Et la programmation court du 16 juillet au 13 septembre cette année. On a notamment Hérité des Brumes, qui est une représentation qui va durer tout au long de l'été. Peut-être commençons par ça, expliquez-nous et à quel moment on pourra voir ces représentations.
2: Oui, tout à fait. Hérité des Brumes est la grande saga de l'été qui est mise en scène par Julie Delisle, qui est l'artiste directrice du Théâtre du Peuple. Et cette année, on avait envie, un an après l'anniversaire des 130 ans qu'on a fêté avec le jubilé l'an dernier, de retracer cette histoire incroyable à l'intérieur du théâtre. Donc Hérité des Brumes, c'est une saga en 6 épisodes, un peu comme un feuilleton, qui va commencer en 1895 et qui va raconter cette histoire un peu folle de ce lieu mythique des Vosges, avec l'arrivée de Maurice Potcher, Camille Potcher et leurs rêves, tous les habitants de Bussan qui ont participé à ce rêve, qui ont construit ce théâtre, et cette histoire qui, depuis le début, a allié professionnels et amateurs, comme c'est toujours le cas aujourd'hui.
1: Donc vous avez choisi de faire des représentations tout au long de l'été. C'est quoi les dates exactement ?
2: Alors la première, c'est le 16 juillet. Ça va courir pour Hérité des Brumes jusqu'au 28 août. C'est un spectacle qui sera représenté les mercredis, jeudi, samedi, dimanche, à l'exception de deux vendredis, le 17 juillet et le 27 août. Et ça va un petit peu secouer les habitudes du Théâtre du Peuple, parce que comme c'est quand même 130 ans d'histoire, c'était un peu court de le raconter en 3 heures. Donc on débute un peu plus tôt. On commence à 11 heures du matin. Et on va terminer en début de soirée, enfin avec la soirée, avec des grandes entractes pour pouvoir aussi profiter de ce lieu, pouvoir y déjeuner, pouvoir y flâner. Donc on a deux épisodes de 2 heures. 2 heures où on peut se restaurer à Bussan ou au Théâtre du Peuple, ou ailleurs d'ailleurs, et revenir milieu d'après-midi. On repart pour 2 heures. On a de nouveau 2 heures pour se restaurer et on finit vers 22 heures.
1: Il y a des modalités, il faut réserver peut-être un tarif d'entrée ?
2: Alors tout à fait, il y a des modalités, donc sur les tarifs il y en a de nombreux, ça dépend d'où vous vous installez dans la salle. Mais on a fait en sorte que ça soit un peu pour tout le monde, ça va de 13 à 48 euros. Vous avez la possibilité de réserver soit directement auprès de notre billetterie, soit en ligne. Il y a une petite spécificité, comme c'est un spectacle un peu long, nous avons proposé aux gens de pouvoir le voir en 2 fois, si c'était plus simple pour eux. Et donc vous pouvez le voir, il y a 2 parties, la première est de 11h à 18h et la deuxième est de 20h à 22h. Et ça c'est tout l'été.
1: Si on souhaite se renseigner ou réserver, est-ce que vous avez peut-être un site internet ou un numéro de téléphone ou des réseaux sociaux pour vous joindre ?
2: Vous pouvez appeler la billetterie et notre magique Gisèle qui vous répondra au 03 29 61 50 48. Le Théâtre du Peuple a un site internet, théâtredupeuple.com. Vous nous retrouvez aussi sur Facebook et sur Instagram.
3: Le Sycovate participe à la grande collecte solidaire de téléphones à travers le département des Vosges organisée par Evodia. Je suis en compagnie de Lidvine Claudet, responsable du bâtiment Drive à Razimont. Et avec vous, nous allons parler justement de ces actions qui sont portées sur votre territoire, le territoire du Sycovate, dans le cadre de cette grande collecte solidaire de téléphones. Est-ce qu'on peut rappeler en 2 mots ce que c'est que cette collecte ?
4: Alors, cette grande collecte de téléphones, en fait, c'est portée par Écosystème, qui est l'éco-organisme, et qui récupère depuis quelques années beaucoup de téléphones, qu'ils soient encore utilisables ou cassés, pour les faire réparer et les donner après, ensuite, en réparation pour que des organismes comme Emmaüs, par exemple, puissent en bénéficier et les redonner aux usagers qui en ont besoin.
3: Donc c'est une véritable action solidaire derrière cette collecte. On rappelle aussi que tout téléphone récupéré, s'il est potentiellement réparable, est évidemment vidé de l'intégralité de ses données.
4: Complètement, oui. Oui.
3: Il n'y a pas de risque de récupération et d'utilisation frauduleuse de ces données.
4: Non, pas du tout.
3: À côté de cela, les téléphones, il faut les collecter. Et ça, c'est l'opération qui se déroule en ce moment. Ça va être jusqu'à quand ?
4: Donc on a commencé le 5 juin et on continue jusqu'au 11 juillet.
3: Et quels sont les lieux de collecte sur notre territoire ?
4: Alors, on en a plusieurs. On a la déchetterie de Thaon-les-Vosges, on a la déchetterie de Golbey et on a aussi le bâtiment Drive, donc à Épinal-Razimont.
3: C'est ouvert dans les horaires de déchetterie, j'imagine, pour ce qui est des déchetteries ?
4: Oui, les déchetteries sont ouvertes du mardi au dimanche. À regarder après les horaires exactement, parce qu'il y a des matinées où c'est fermé. Par contre, le bâtiment Drive est ouvert du mardi au samedi, de 9h à midi, de 13h à 18h.
3: Et puis, il y a une opération que vous portez également sur le territoire Romary-Montain.
4: Oui, une opération un peu spéciale, puisqu'elle aura lieu que le 29 juin, de 13h30 à 20h30, qui va se passer au cinéma majestique de Romiremont. Et là, les gens pourront ramener un ou plusieurs téléphones et, en échange, récupérer une place de cinéma.
3: Donc pour ça, il faudra se rendre directement pour l'opération au cinéma également ?
4: Exactement, oui.
3: Donc c'est une façon de bien débuter la soirée ?
4: C'est ça.
3: Donc on va rappeler la date de ce rendez-vous et les horaires.
4: Donc le cinéma Majestic à Romiremont, 13h30 à 20h30, sur toute la journée du 29 juin.
3: Et puis bien entendu, les autres lieux de collecte que sont les déchetteries de Thaon et de Golbey, et puis le bâtiment Drive de Razimont. Pour toutes les personnes qui souhaitent en savoir davantage sur les actions du SICOVAD, est-ce que vous pouvez nous rappeler son site internet et un numéro de téléphone ?
4: Oui, donc www.sicovad.fr, et puis vous pouvez aussi téléphoner au 03 29 31 33 75.
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2: Bonjour à tous, à la une de l'actualité, face à la troisième canicule de l'été, les syndicats réclament une meilleure protection des salariés. La CGT, la CFDT, FO et la CFTC jugent les mesures actuelles insuffisantes et demandent notamment des seuils de température au-delà desquels le travail serait interrompu ou adapté, mais aussi davantage de contrôle dans les entreprises. Et une vingtaine d'incendies restent actifs aujourd'hui partout en France, du sud jusqu'au centre du pays. Depuis le début de l'année, plus de 25 000 hectares ont déjà brûlé. Et vu le risque, les feux d'artifice sont reportés, voire annulés dans plusieurs communes. Et les traditionnels bals des pompiers des 13 et 14 juillet sont annulés à Paris. Dans les Landes, un homme de 45 ans est placé en détention provisoire pour viol et agression sexuelle sur mineur de 15 ans. Le suspect, déjà connu pour des faits similaires entre 2017 et 2021, indique que la victime présumée était consentante. La chasse au logement est lancée après les résultats du bac. L'association Que Choisir Ensemble assure que 95% des annonces de studios dépasseraient les plafonds fixés par l'encadrement des loyers dans plusieurs grandes villes. Reportage de Mylène Desbacs avec Julie Pierret.
3: Trouver un appartement, c'est un casse-tête pour ces étudiants.
4: Parce qu'il y a très peu d'appartements pour les étudiants, ou alors ils sont beaucoup, beaucoup trop chers.
5: Je sais que ma copine, elle a eu un appart de 20 mètres carrés pour 900 euros. Donc je sais que c'est vraiment compliqué.
3: L'association Que Choisir Ensemble a étudié des annonces publiées à Paris, Lyon, Grenoble, Lille, Bordeaux et Montpellier. Résultat, un dépassement moyen de 234 euros par mois et des irrégularités dans des annonces.

0: Le site PAP assure que le véritable problème est avant tout le manque de logements disponibles dans les grandes métropoles et non le niveau des loyers affichés. Un mot de foot, le quart de finale Espagne-Belgique pour la Coupe du Monde a rassemblé près de 9 millions de téléspectateurs hier soir sur M6. Les Espagnols qui affronteront la France en demi-finale de la compétition. Emmanuel Macron n'assistera pas à cette rencontre prévue à Dallas aux États-Unis. En revanche, il fera le déplacement si la France est en finale. Voilà pour l'actualité. Excellente journée à tous.
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1: Bienvenue dans ce bulletin de météo. On s'intéresse au temps de ce dimanche 12 juillet, c'est le 193e jour de l'année, et on souhaite une bonne fête à tous les oliviers. L'indice fiabilité demeure très bon. Pour rappel, nous sommes toujours en alerte jaune canicule dans les Vosges. Ce dimanche matin, le soleil domine sur l'ensemble du département, des plaines de l'ouest jusqu'au massif, avec seulement quelques nuages inoffensifs. Au fil de l'après-midi, la nébulosité augmente, le ciel se couvre par moments dans le ciel néocastrien et au cœur du département, ainsi que sur les hauteurs jéromoises, alors qu'il reste plus lumineux vers la plaine vitelloise. En soirée, les éclaircies reprennent le dessus partout et la nuit de dimanche à lundi se déroule sous un ciel bien dégagé. Côté température, la nuit n'est pas vraiment plus fraîche que la veille, les minimales s'échelonnent entre 18 et 20 degrés sur la majeure partie des Vosges. La valeur la plus basse concerne le secteur de Mirecourt, seul le Tillot reste plus doux, autour de 18. Les maximales restent élevées, on attend 33 degrés dans l'ouest vosgien et Épinal, un peu moins sur les Hauts-de-Vosges, entre 29 et 30 degrés selon les secteurs du massif. Le vent souffle de nord-est à est, il est modéré sur l'ensemble des Vosges. Quelques rafales cependant peuvent atteindre 35 km/h proche de la préfecture et sur les crêtes du Pays Bressot. Le lendemain, lundi, le temps reste ensoleillé le matin sur tout le département, avec des passages nuageux plus marqués l'après-midi et un ciel se couvrant en soirée. Un léger risque de précipitation est même attendu sur le bassin de la Meuse pendant la nuit. La chaleur se renforce encore, les minimales oscilleront entre 19 et 20 degrés, tandis que les maximales grimperont jusqu'à 35 voire 36 degrés en plaine et de 32 à 33 degrés sur les hauteurs. Le vent d'est à nord-est faiblira, restant faible à modéré. Pour les jours suivants, la vague de chaleur se maintient jusqu'à mardi et mercredi avec des pointes proches de 36 degrés. Un changement net s'amorce à partir de jeudi, avec des averses et orages qui gagnent le département. Les températures chuteront logiquement et le vent bascule au sud-ouest, se renforçant en fin de semaine. 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
1: Avec cette période d'été qui a débuté, Evodia poursuit ses visites guidées qui sont à l'attention du grand public, des visites qui nous entraînent dans des lieux différents, toujours autour de la seconde vie de nos vêtements. Pour en parler, je suis en compagnie de Manon Antoine Barbeau, responsable de communication pour Evodia. Et avec vous, on va parler aujourd'hui donc de ces visites guidées. Je crois qu'elles sont au nombre de 3.
2: Oui, c'est ça. Donc on a effectivement pas uniquement le textile, on a 3 sites de traitement des déchets qui sont visitables par le grand public et qui sont gratuites. C'est le centre de recyclage de la Mai à Chavlot qui trie tous nos emballages, papier et emballages voilà, qu'on peut déposer dans les poubelles de tri. On a également Vosges TLC, donc ça c'est le centre de tri textile qui se trouve à Giremont. Et le dernier c'est Phoenix, donc notre unité de valorisation énergétique qui est située à Rambervillers et qui incinère nos ordures ménagères pour fabriquer de l'électricité et de la chaleur. Donc ces 3 visites-là sont organisées les vendredis soirs sur l'été qui sont totalement gratuites.
1: Alors, on va rentrer un petit peu plus dans le détail de cet événement. Ça fait longtemps que Evodia propose ces visites ?
2: Oui. Depuis là, voilà, on a sur chaque site en fait, on a un parcours pédagogique qui nous permet de sensibiliser sur le devenir de ces 3 types de déchets. Donc voilà, on le fait depuis longtemps.
1: Ce n'est pas qu'une visite, il y a aussi toute une action pédagogique autour pour expliquer la seconde vie qui est attribuée à ces différents éléments. Si on prend Vosges TLC par exemple pour le textile.
2: Tout à fait, on a des parcours pédagogiques dédiés sur chaque site qui nous permettent voilà de parler de façon globale de la gestion des déchets dans les Vosges et des matières spécifiques à chaque site.
1: C'est accessible à tous les publics ?
2: C'est accessible à tous les publics à partir de 8 ans.
1: Donc on peut venir en famille pour visiter.
2: Tout à fait.
1: Ça prend à peu près combien de temps cette visite ?
2: En général, c'est dans les 2 heures.
1: Il faut prévoir un petit peu de temps. Donc.
2: C'est ça.
1: Et ces 3 sites, on les a dictés. Ils sont l'un, Vosges TLC, c'est du côté de Giremont. Le centre de tri de la Mai, c'est à Chavlot.
2: Voilà, Vosges TLC est à Giremont. Le centre de recyclage de la Mai est à Chavlot. Et Phoenix est à Rambervillers.
1: Le rendez-vous est directement sur site, comment ça se passe ?
2: Alors en fait, il faut se rendre sur notre site internet, evodia.org, où on a effectivement toutes les dates de visite qui sont prévues les vendredis soirs et parfois même certains samedis matins, et s'inscrire directement sur le site, et ensuite vous aurez toutes les infos par mail d'une fois l'inscription faite.
1: Donc ce n'est pas parce qu'on s'inscrit que c'est payant, vous l'avez dit, c'est en entrée libre.
2: C'est gratuit.
1: Et on peut venir avec toute la famille.
2: Voilà, on peut s'inscrire au nombre que vous souhaitez.
1: Quelle serait la petite phrase d'incitation que vous auriez à dire aux personnes qui nous écoutent pour venir visiter ces sites, y compris en période estivale ?
2: Effectivement, quand on visite ces 3 sites, on prend une claque visuelle, on va dire, sur la quantité de déchets, sur la façon dont on s'est trié, sur le métier vraiment des trieurs aussi. Toutes ces choses dont on ne se rend vraiment pas compte quand on fait le geste de tri chez soi. Donc c'est vraiment très impressionnant d'aller visiter. Et on fait également des visites groupes pour les associations ou entreprises qui souhaitent venir en groupe, c'est possible également.
1: Eh bien, on va rappeler le contact, c'est encore le site internet ?
2: C'est sur notre site internet evodia.org et sur nos réseaux sociaux Facebook et Instagram et LinkedIn.
1: Tout au long de cette période de vacances d'été, le passeport du vacancier vous accompagne et dans sa programmation, on retrouve également les activités autour du festival Épinal Bouge l'été. Nous sommes en compagnie de Clément Thiriot, directeur adjoint de la communication pour la ville d'Épinal, pour nous donner le détail autour de cette programmation. Ces spectacles familiaux, ils vont marquer une courte pause pendant la période de la mi-juillet, puisque le festival s'invite hors les murs du parc du Cours pour se déplacer dans les quartiers.
3: Oui, ça c'est une des nouveautés également, c'est un spectacle qui intègre la programmation d'Épinal Bouge l'été, mais qui intègre aussi le dispositif quartier d'été dans les quartiers politiques de la ville. Donc là, ça se passera sur le plateau de la Justice, au Parc des Vues. Ce sera un spectacle qui sera donné le mercredi 15 juillet, qui sera entouré d'animations différentes, de loisirs et de sports, un moment de détente de 16h à 18h à vivre en famille ou entre amis. Et à partir de 18h, donc ce spectacle qui s'appelle Branle-bas de combat, joué par la compagnie Le Nouveau Cirque d'Avant. Alors c'est du cirque théâtre de rue, dans un registre burlesque qui est moderno-traditionnel, d'une durée de 55 minutes.
1: Donc tout un programme pour cette soirée, entre guillemets, hors les murs pour Épinal Bouge l'été qui se déplace en ville. À peine passé la mi-juillet, on part en musique.
3: Exactement, avec 4 concerts. Le premier qui aura lieu donc le 17 juillet à 21h. Toujours Place des Vosges, hein, pour ce qui est des concerts avec le groupe Tekemat, groupe breton, dans une esthétique drum and souza urban beat. On reprend les termes, hein, qui se sont donnés pour le style de musique. Donc ce sera un trio français avec un sousaphone, une batterie et un musicien de l'ombre. Un univers particulier à découvrir donc le 17 juillet à 21h, Place des Vosges.
1: On va continuer sur ces spectacles puisque une fois qu'on a passé la mi-juillet, un nouveau rendez-vous à l'Espace Cours.
3: Oui, le mercredi 22 juillet, avec à nouveau deux représentations à 14h et 17h. Donc là, ce sera le spectacle L'Attente d'Edgar, qui est incarné par la compagnie La Trappe à Ressort, une compagnie qui nous vient à nouveau d'Alsace. Un spectacle d'1h10 qui est destiné à tout public à partir de 6 ans.
1: Et puis ce qu'il faut rappeler, c'est que l'ensemble de cette programmation est proposée en entrée libre. La ville d'Épinal veut que le public vienne, se déplace et fasse vivre ce festival.
3: Exactement, et ça a toujours été l'ADN d'Épinal Bouge l'été, tout gratuit, proposer le maximum de choses, amener la culture au centre-ville mais aussi dans les quartiers, proposer une programmation gratuite au plus grand nombre pour les visiteurs mais aussi pour les spinaliens qui ne peuvent pas partir en vacances ou qui vont partir en vacances hors période.
1: Alors j'imagine comme chaque année, une page sera dédiée au festival Épinal Bouge l'été sur le site internet.
3: Tout à fait, un module spécial d'actualité qui s'appelle Épinal Bouge l'été, vous trouverez toutes ces infos pratiques également et puis de quoi contenter les amateurs de sport avec tout ce qui concerne le Spina Park, les guinguettes aussi pour ceux qui aiment guincher le vendredi soir ou le samedi soir et puis tout le reste avec les bassins d'été pour trouver de quoi se rafraîchir durant les périodes de forte chaleur dans les quartiers. Le golf municipal qui peut être un endroit également pour se mettre au vert.
1: Et tout cela on le retrouve dans le passeport du vacancier puisque Épinal Bouge l'été intègre ce passeport de cette nouvelle édition 2026.
3: Oui, et c'était une volonté de collaboration entre la ville et l'office de tourisme qui édite ce document depuis plusieurs années. Et on s'est dit cette année que c'était une bonne idée de se greffer à ça et de créer un support en commun. Et donc toute la programmation y figure et il est distribué dans toutes les boîtes aux lettres des spinaliens.
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Nous retrouvons Jean-Michel Caradec aujourd'hui pour cette émission Découverte croisée, deuxième émission consacrée à ce jeune artiste, je vous le disais la semaine dernière, trop tôt disparu. Il est né à Morlaix dans le Finistère le 20 septembre 1946. Il passe sa jeunesse à Locneuil puis à Brest avec ses parents. Issu d'une culture bretonne, bien bretonne, vous allez le remarquer, son père est marin, sa mère institutrice. Il obtient un premier prix au conservatoire de Brest où il se distingue à la flûte traversière et puis il pense à ses études et d'une manière sérieuse. Il passe le bac philo, lycée Henri IV à Paris et projet de normal sup. Mais mai 68 précisément passe par là. Le vent de révolte qui souffle sur la jeunesse française emporte Jean-Michel à Brest. Je vous en parlais la semaine dernière. Il termine ses ambitions avec normal sup. Il sera chanteur et très rapidement il va écrire, composer, enregistrer. En 1972, c'est son premier disque. Mais deux ans plus tard, c'est là que Jean-Michel Caradec connaîtra le succès avec sa chanson « Ma petite fille de rêve ». Alors, il est imposé au public avec ce titre. Il va chanter à l'Olympia, tourner avec Maxime Le Forestier, Georges Brassens, Serge Lama, je vous le disais. Il inspirera certains, d'ailleurs, des chanteurs, même du Sud, puisque Francis Cabrel reconnaîtra avoir été influencé par le style de Caradec. Et puis, je vous disais que cette fois-ci, nous parlerions de sa personnalité. Vous savez que ces thèmes traduisent déjà sa personnalité. Les préoccupations, écologie, famille, amour, rejet de l'argent, de la société mercantile,

Voilà, je vous disais tout à l'heure que ce disque que nous entendons est un best-of. C'est le rassemblement d'un certain nombre de titres qui ont fait le succès de Jean-Michel Karadec. Certains sont en live, en direct. Mais je vous parlais de sa personnalité. Je vous disais qu'on s'arrêterait quelques instants sur la personnalité de Jean-Michel. Même s'il court sur les routes, même s'il a beaucoup de concerts à donner, même s'il est sous la pression du succès, il trouve toujours le temps de s'occuper de lui, de sa famille. Il a un fils et une fille, et de ses amis. Entre une partie de pêche avec son père et un match de foot, il endosse la veste du producteur grâce à sa maison d'édition Madeleine Song. Et cependant, et ce malgré quelques succès indéniables, comme par exemple Il, ce que vous venez d'entendre, la balade de McDonald, Porcelle, le public n'apprécie pas le chanteur à sa juste valeur. On voit en lui un artiste assez léger, on le trouve mièvre, on oublie de considérer la véritable poésie de ses textes et la qualité de ses compositions qui sont tout de même riches et originales. Et vous savez ce qu'il en est bien souvent, cela arrive tous les jours d'ailleurs, c'est quand la personne disparaît ou qu'elle s'éloigne, qu'on lui voit, qu'on lui trouve ses véritables qualités. Et ce sera le cas pour Jean-Michel Karadec. Il faudra attendre malheureusement sa mort en 1981. Et c'est 2 mois avant Georges Brassens pour que le nom de Jean-Michel Karadec soit enfin associé au grand nom de la chanson française. Que se passe-t-il ? Il a à peine 35 ans. Eh bien, ce 29 juillet 1981, alors que Jean-Michel rejoint la tournée France Inter à Tours, sa voiture va s'encastrer sous un camion aux alentours de Rambouillet.

Voilà quelques-uns des titres, amis auditeurs, des disques que vous pouvez trouver de Jean-Michel Caradec. Ma petite fille de rêve, ou bien encore tout simplement Jean-Michel Caradec, Sur la mer d'Iroise, Parle-moi, Dernier avis, Tendres années, La colline aux corallines, ou bien encore celui que nous avons sous les yeux et que nous partageons avec vous, Best of, tout simplement. Eh bien, je n'ai plus rien à dire sur Jean-Michel Caradec, sinon que la chanson a perdu prématurément un grand artiste, celui qui est resté fidèle à ses convictions, nature, humanisme, poésie, liberté, des idéaux que l'on retrouve dans les 8 albums qu'il nous a légués. Je vous propose bien de terminer bien sûr avec Jean-Michel Caradec et particulièrement avec ses titres qui ont fait sa réputation.

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1: Deuxième émission consacrée à ce jeune auteur-compositeur-interprète né en 1946, décédé dans un accident de voiture en 1981. Il avait tout juste 35 ans. Jean-Michel Caradec, vous avez entendu des extraits tout simplement d'une compilation d'un best-of.

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2: L'essentiel de l'actualité, la canicule va encore s'étendre ce dimanche. 37 départements seront placés en vigilance rouge. Ça concerne une large moitié ouest du pays, mais aussi le centre et l'Île-de-France. 46 départements seront en orange. Et à Paris, à cause de la chaleur, la Tour Eiffel ferme à 16h tout le week-end, tout comme le Louvre et le musée du Quai d'Orsay. L'Observatoire international des prisons saisit la justice en urgence après un rapport qui dénonce des violences systémiques à la prison de Condé-sur-Sarthe, dans l'Orne. L'association demande des mesures immédiates pour faire cesser les atteintes aux libertés fondamentales des détenus. Une audience est prévue lundi devant le tribunal administratif de Caen. Éric Ciotti demande à la FIFA d'observer une minute de silence avant la demi-finale France-Espagne. La rencontre est prévue le mardi 14 juillet. Un hommage en mémoire aux 86 victimes de l'attentat de Nice, 10 ans jour pour jour après le drame de la promenade des Anglais. Le maire de Nice a également sollicité le soutien de la Fédération française de football. Enfin, un mot de tennis, la finale homme du tournoi de Wimbledon opposera Yannick Sinner, numéro 1 mondial, à Alexander Zverev, tête de série numéro 2, qui vient tout juste de remporter Roland-Garros. La rencontre est prévue dimanche après-midi.
3: Bienvenue dans ce bulletin de météo. On s'intéresse au temps de ce dimanche 12 juillet, c'est le 193e jour de l'année, et on souhaite une bonne fête à tous les oliviers. L'indice fiabilité demeure très bon. Pour rappel, nous sommes toujours en alerte jaune canicule dans les Vosges. Ce dimanche matin, le soleil domine sur l'ensemble du département, des plaines de l'ouest jusqu'au massif, avec seulement quelques nuages inoffensifs. Au fil de l'après-midi, la nébulosité augmente, le ciel se couvre par moments dans le ciel néocastrien et au cœur du département, ainsi que sur les hauteurs jéromoises, alors qu'il reste plus lumineux vers la plaine vitelloise. En soirée, les éclaircies reprennent le dessus partout et la nuit de dimanche à lundi se déroule sous un ciel bien dégagé. Côté température, la nuit n'est pas vraiment plus fraîche que la veille, les minimales s'échelonnent entre 18 et 20 degrés sur la majeure partie des Vosges. La valeur la plus basse concerne le secteur de Mirecourt, seul le Tillot reste plus doux, autour de 18. Les maximales restent élevées, on attend 33 degrés dans l'ouest vosgien et Épinal, un peu moins sur les Hauts-de-Vosges, entre 29 et 30 degrés selon les secteurs du massif. Le vent souffle de nord-est à est, il est modéré sur l'ensemble des Vosges, quelques rafales cependant peuvent atteindre 35 km/h proche de la préfecture et sur les crêtes du Pays Bressot. Le lendemain, lundi, le temps reste ensoleillé le matin sur tout le département, avec des passages nuageux plus marqués l'après-midi et un ciel se couvrant en soirée. Un léger risque de précipitation est même attendu sur le bassin de la Meuse pendant la nuit. La chaleur se renforce encore, les minimales oscilleront entre 19 et 20 degrés, tandis que les maximales grimperont jusqu'à 35 voire 36 degrés en pleine et de 32 à 33 degrés sur les hauteurs. Le vent d'est à nord-est faiblira, restant faible à modéré. Pour les jours suivants, la vague de chaleur se maintient jusqu'à mardi et mercredi avec des pointes proches de 36 degrés. Un changement net s'amorce à partir de jeudi avec des averses et orages qui gagnent le département. Les températures chuteront logiquement et le vent bascule au sud-ouest se renforçant en fin de semaine. Quant à vous, retrouvez toute l'info météo sur radiocristal.org.
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1: C'est le grand retour du Festival des Abbayes, hein, près du Pays de Senones, proche de Saint-Dié-des-Vosges. Exceptionnellement, c'est Sylvie de Radio Bellevue qui a fait l'interview et qui nous en parle. Je vous laisse tout de suite avec elle.
2: En juillet, le Festival des Abbayes lance sa 22e édition. Un rendez-vous qui mêle cette année encore musique de haut vol et patrimoine régional. Pour en parler, nous accueillons aujourd'hui l'un des visages de l'organisation, Daniel Cacard. Bonjour.
3: Bonjour.
2: Pour commencer, quelle est la ligne directrice et l'esprit de cette programmation 2026 ?
3: Alors la ligne directrice donc, a été établie l'an passé pour 3 années, donc, avec un titre et un thème qui s'appelle « Au-delà du Rhin ». Donc effectivement, c'est une façon de parler du rôle et de l'emplacement de la Lorraine et de l'Alsace qui n'est jamais très facile entre le monde germanique et la France. Et la Lorraine d'ailleurs faisait partie du Saint-Empire germanique.
4: Absolument.
3: Voilà, et donc l'idée c'était de parler à la fois des rapports qui peuvent être agréables et puis aussi des rapports qui peuvent être tumultueux. Et tout ça dans un but, c'est qu'en 2027, les princes de Salm, donc qui étaient des princes germaniques du Saint-Empire, étaient installés donc dans une capitale qui s'appelait Senones, la petite principauté, donc effectivement indépendante au milieu de la France, et étaient des grands collectionneurs. Et à partir de là, si vous voulez, cette collection, elle a été éclatée à la Révolution. Une partie est restée ici en Lorraine, et on a créé d'une certaine façon le musée des Beaux-Arts à Épinal pour cette partie restée. Il y a les Rembrandt et les grands peintres. Et l'autre partie est repartie en Allemagne. Et un des princes avait pour ambition de représenter un petit peu cette collection rapprochée pour la population de Lorraine. Alors pas toute la collection, mais quelques œuvres. Donc ces 3 années, elles sont faites pour aboutir en 2027 à cette recollection, on va dire.
2: Le dimanche 12 juillet, à 20h30, le festival s'installe à la cathédrale de Saint-Dié avec la compagnie La Tempête pour un programme intitulé Nocturne 2, voyage méditatif. C'est présenté comme un rituel sonore immersif. À quoi le public doit-il s'attendre concrètement ?
3: Alors, La Tempête est connue en Europe pour ses mises en scène et ses mises en lumière en particulier. Donc, dans les espaces où ils interprètent des œuvres qui vont depuis le plus profond Moyen-Âge jusqu'à des œuvres contemporaines, là, il y aura 34 chanteurs a cappella. Donc il y a des déplacements, il y a des effets lumineux importants, ce qui explique ce terme d'immersif, c'est-à-dire qu'effectivement l'ambiance compte énormément à côté des chants, à côté des œuvres qui sont chantées. Et il y a aussi tout un spectacle et donc ils seront là dans une création depuis le mercredi jusqu'au dimanche, donc jour du concert, qui est un moment important du festival cette année.
2: Rendez-vous à 17h30 pour la conférence de Damien Parmentier. Celle-ci portera spécifiquement sur la mort et la résurrection d'une cathédrale. Merci beaucoup, Monsieur Cacard, d'être venu pour parler du programme du Festival des Abbayes pour ce mois de juillet. On se retrouve bien sûr très bientôt pour évoquer celui du mois d'août. Pour info, le tarif de ces concerts se situe entre 10 et 25 euros, suivant les lieux et les places que vous choisirez. Pour tout renseignement ou réservation, vous pouvez vous adresser aux offices du tourisme Vosges Porte d'Alsace ou en ligne sur billetterie.vosges-porte au pluriel -alsace.fr. Il y aura également une billetterie du soir, une heure avant chaque concert. 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
5: L'établissement français du sang poursuit ses collectes de sang à travers notre département, y compris durant cette période d'été. Nous sommes en compagnie d'Olivier Durat, chargé de communication institutionnelle et relations presse auprès de l'établissement français du sang Grand Est. Et avec vous, nous allons faire le point dans quelques instants sur les collectes prévues pour cette période. Alors, avant d'avancer sur ces dates, à noter, j'aimerais qu'on puisse revenir, c'est la canicule qui a fait l'actualité de ces derniers jours. Est-il prudent de donner en période de canicule ? Est-ce que vous maintenez les collectes ? Est-ce que les lieux sont adaptés ? Comment ça se passe pour le don du sang, cette gestion de la canicule ?
6: Eh bien, c'est une gestion qui n'est pas facile, hein, comme tout organisateur d'événements dans certains lieux publics. Donc, on maintient notre offre de collecte dans la mesure du possible. On invite les donneurs à venir dans les salles des fêtes. Nous, on est équipés là au niveau de l'EFS, on a des prémisateurs, on a des ventilateurs et puis on a une quantité d'eau importante qu'on donne aux donneurs. Parfois, on peut avoir des transferts de collecte quand les mairies peuvent nous accorder des lieux climatisés. Donc on peut avoir des transferts de collecte dans ces endroits-là, mais bon, on essaye de réduire au maximum le nombre de collectes annulées. On essaye vraiment d'être présent durant cette période et bien sûr en s'adaptant le mieux possible.
5: Les canicules ne représentent pas un risque pour les donneurs de sang. Ils peuvent venir en toute confiance à ces collectes ?
6: Oui, ils peuvent venir en toute confiance. Bon, ce qu'on recommande, c'est qu'ils boivent beaucoup plus que d'habitude et puis leur dire vraiment de ne pas faire d'activité sportive avant et après le don. Là, vraiment, c'est une recommandation importante qu'on peut faire pendant cette période de chaleur.
5: Et je crois que ces activités sont à limiter de toute façon en période de forte chaleur. Donc, le don du sang ne déroge pas à la règle. Mais en tout cas, il n'est pas incompatible avec ces canicules. Je vous propose à présent qu'on découvre les dates des collectes qui sont programmées pour cette période d'été. Quelles sont les prochaines dates à ne pas manquer ?
6: Le lundi 13 juillet à Soulcures-sur-Moselotte, à la salle polyvalente, de 16h à 19h30. Le mercredi 15 juillet à Épinal, à l'espace court, de 9h à 13h et de 15h30 à 19h30. Le lundi 20 juillet à Le Tillot, à la salle polyvalente, de 15h30 à 19h30. Le mardi 21 juillet à Chablot, à la maison de Chablot, de 15h30 à 19h.
5: Et puis pour toutes les personnes qui souhaitent en savoir davantage sur ces collectes, sur les actions autour du don de sang, rappelez-nous également votre site internet et je crois que vous avez une application mobile disponible.
6: Oui, on a notre site internet dondesang.efs.santé.fr et puis on a l'application Don de Sang que vous pouvez télécharger.
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2: L'essentiel de l'actualité, la canicule va encore s'étendre ce dimanche. 37 départements seront placés en vigilance rouge. Ça concerne une large moitié ouest du pays, mais aussi le centre et l'Île-de-France. 46 départements seront en orange. Et à Paris, à cause de la chaleur, la Tour Eiffel ferme à 16h tout le week-end, tout comme le Louvre et le musée du Quai d'Orsay. L'Observatoire international des prisons saisit la justice en urgence après un rapport qui dénonce des violences systémiques à la prison de Condé-sur-Sarthe, dans l'Orne. L'association demande des mesures immédiates pour faire cesser les atteintes aux libertés fondamentales des détenus. Une audience est prévue lundi devant le tribunal administratif de Caen. Éric Ciotti demande à la FIFA d'observer une minute de silence avant la demi-finale France-Espagne. La rencontre est prévue le mardi 14 juillet. Un hommage en mémoire aux 86 victimes de l'attentat de Nice, 10 ans jour pour jour après le drame de la promenade des Anglais. Le maire de Nice a également sollicité le soutien de la Fédération française de football. Enfin, un mot de tennis, la finale homme du tournoi de Wimbledon opposera Yannick Sinner, numéro 1 mondial, à Alexander Zverev, tête de série numéro 2, qui vient tout juste de remporter Roland-Garros. La rencontre est prévue dimanche après-midi.
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1: Bienvenue dans ce bulletin de météo. On s'intéresse au temps de ce dimanche 12 juillet, c'est le 193e jour de l'année, et on souhaite une bonne fête à tous les oliviers. L'indice fiabilité demeure très bon. Pour rappel, nous sommes toujours en alerte jaune canicule dans les Vosges. Ce dimanche matin, le soleil domine sur l'ensemble du département, des plaines de l'ouest jusqu'au massif, avec seulement quelques nuages inoffensifs. Au fil de l'après-midi, la nébulosité augmente, le ciel se couvre par moments dans le ciel néocastrien et au cœur du département, ainsi que sur les hauteurs jéromoises, alors qu'il reste plus lumineux vers la plaine vitelloise. En soirée, les éclaircies reprennent le dessus partout et la nuit de dimanche à lundi se déroule sous un ciel bien dégagé. Côté température, la nuit n'est pas vraiment plus fraîche que la veille, les minimales s'échelonnent entre 18 et 20 degrés sur la majeure partie des Vosges. La valeur la plus basse concerne le secteur de Mirecourt, seul le Tillot reste plus doux, autour de 18. Les maximales restent élevées, on attend 33 degrés dans l'ouest vosgien et Épinal, un peu moins sur les Hautes-Vosges, entre 29 et 30 degrés selon les secteurs du massif. Le vent souffle de nord-est à est, il est modéré sur l'ensemble des Vosges, quelques rafales cependant peuvent atteindre 35 km/h proche de la préfecture et sur les crêtes du Pays Bressot. Le lendemain, lundi, le temps reste ensoleillé le matin sur tout le département, avec des passages nuageux plus marqués l'après-midi et un ciel se couvrant en soirée. Un léger risque de précipitation est même attendu sur le bassin de la Meuse pendant la nuit. La chaleur se renforce encore, les minimales oscilleront entre

0: 19 et 20 degrés, tandis que les maximales grimperont jusqu'à 35 voire 36 degrés en plaine et de 32 à 33 degrés sur les hauteurs. Le vent d'est à nord-est faiblira, restant faible à modéré. Pour les jours suivants, la vague de chaleur se maintient jusqu'à mardi et mercredi avec des pointes proches de 36 degrés. Un changement net s'amorce à partir de jeudi avec des averses et orages qui gagnent le département. Les températures chuteront logiquement et le vent bascule au sud-ouest, se renforçant en fin de semaine. Quant à vous, retrouvez toute l'info météo sur radiocristal.org.
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0: pas loin, et on le verra d'ailleurs en 1791, quand la famille royale essayera de partir clandestinement de Paris, et sera rattrapée in extremis dans le nord de la Meuse, hein, à la limite de l'Argonne, alors qu'elle allait faire sa jonction, qu'elle allait être récupérée par l'avant-garde des troupes, toujours de ce fameux marquis de Bouillé. Donc on voit bien que quand on est à la limite de la Meuse, on est dans des terres qui sont très loin de partager effectivement Paris. Alors dans les Vosges, c'est autre chose, parce que les Vosges vont s'avérer, on en reparlera une prochaine fois, vont s'avérer relativement rapidement révolutionnaires et républicaines. Alors, autre événement qui va précipiter les choses, c'est évidemment la confiscation des biens à la fois de la couronne, à Épinal par exemple, le château va être vendu. Hein, il était par bien de conquête de 1670, il faisait partie des biens de la couronne royale, et donc il va être vendu en 1791, et c'est un ancien maire royal d'Épinal, Douville, qui va acheter toute la partie où il y a les ruines, et il habitait Douville, rue de l'Abbé Frisé-Nozère, là où il y a l'ancienne cure Saint-Maurice, c'était sa maison, et il va donc acheter cette propriété du château, qui ensuite va connaître d'autres événements dont on reparlera plus tard. Et puis, il va y avoir la confiscation des biens du clergé et la dissolution des ordres religieux. Et c'est là que, évidemment, ça se passe en 1790, et c'est là où nos ordres religieux d'Épinal vont disparaître, et en particulier l'ordre des chanoinesses. Alors, l'ordre des chanoinesses, en fait, elles ne vont pas être elles-mêmes inquiétées, je veux dire physiquement, personnellement, puisqu'on va faire l'inventaire de leurs biens au cours de l'année 1790 et début 1791, et on va leur donner la possibilité, elles sont une quinzaine encore présentes à Épinal à cette époque-là, et on va leur donner la possibilité d'acheter les maisons où elles résidaient, puisque ces maisons qui appartenaient jusque-là au chapitre, au sixième de la valeur domaniale de ces immeubles. Donc on ne peut pas dire qu'elle ne fait pas une bonne affaire. Et la dernière chanoinesse d'ailleurs connue à Épinal, Madame de Beuclin, mourra dans les alentours des années 1835 dans sa maison rue du Chapitre. Alors, il y a la plaque encore sur l'immeuble qui rappelle donc cette dernière chanoinesse qui a été là. Donc elles n'ont pas du tout été inquiétées. Alors certaines sont restées un moment à Épinal, la plupart des autres sont rentrées dans leur famille, voire parties à Paris, par exemple, comme certaines d'entre elles, qui Madame de Chastenay, par exemple, qui va écrire ses mémoires ensuite en racontant comment elle est arrivée chanoinesse à Épinal la veille de la Révolution. Alors j'en termine peut-être avec cette histoire des chanoinesses en disant qu'on va les remettre bientôt à l'honneur, puisque la chorale spinalienne Les Dames de Cœur enregistre actuellement des chants du chapitre d'Épinal qui ont été retrouvés dans des carnets d'une Madame de Ludre, qui était une chanoinesse d'Épinal au milieu du XVIIIe siècle. On a son carnet de chants, et donc appuyé sur ces partitions, à la fois paroles et musique, on est en train d'enregistrer ces musiques que l'on aura l'occasion d'entendre à la basilique donc au cours de ce début d'année, et qui seront ensuite mis à disposition des visiteurs du musée du chapitre dans la salle qui est consacrée justement à l'histoire du chapitre noble de dames d'Épinal. Voilà, donc c'est parfaitement d'actualité. Nous allons entendre des musiques et des chants que l'on n'a pas entendus depuis un peu plus de 250 ans. C'est quand même un événement historique. Voilà.
1: Alors, pour conclure autour de ce carnet de chants, est-ce qu'on sait ce dont il parle, les textes, ce qu'ils contiennent?
0: Ah oui, ce sont des textes en latin qui, alors je ne les connais pas tous par cœur, hein, mais qui, pour un certain nombre d'entre eux, racontent en fait l'histoire d'Épinal, et en particulier l'histoire malheureuse de la fin du château d'Épinal.
1: Eh bien voilà, de quoi retrouver encore des traces de l'histoire dans l'histoire.
0: Voilà.
1: Jacques Grasser, je rappelle, vous êtes agrégé d'histoire. On poursuivra avec vous cette série d'émissions sur l'histoire des Vosges, puisque après la Révolution, il s'est encore passé pas mal de choses, et on a encore plus de traces aujourd'hui de ces événements.
0: Ils s'en passent de plus en plus.
1: Voilà, ce sera l'occasion de pouvoir revenir avec vous sur ces événements. À très bientôt.
0: À très bientôt.

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2: L'essentiel de l'actualité, la canicule va encore s'étendre ce dimanche. 37 départements seront placés en vigilance rouge. Ça concerne une large moitié ouest du pays, mais aussi le centre et l'Île-de-France. 46 départements seront en orange. Et à Paris, à cause de la chaleur, la Tour Eiffel ferme à 16h tout le week-end, tout comme le Louvre et le musée du Quai d'Orsay. L'Observatoire international des prisons saisit la justice en urgence après un rapport qui dénonce des violences systémiques à la prison de Condé-sur-Sarthe, dans l'Orne. L'association demande des mesures immédiates pour faire cesser les atteintes aux libertés fondamentales des détenus. Une audience est prévue lundi devant le tribunal administratif de Caen. Éric Ciotti demande à la FIFA d'observer une minute de silence avant la demi-finale France-Espagne. La rencontre est prévue le mardi 14 juillet. Un hommage en mémoire aux 86 victimes de l'attentat de Nice, 10 ans jour pour jour après le drame de la promenade des Anglais. Le maire de Nice a également sollicité le soutien de la Fédération française de football. Enfin, un mot de tennis. La finale homme du tournoi de Wimbledon opposera Yannick Sinner, numéro 1 mondial, à Alexander Zverev, tête de série numéro 2, qui vient tout juste de remporter Roland-Garros. La rencontre est prévue dimanche après-midi.
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1: Bienvenue dans ce bulletin de météo. On s'intéresse au temps de ce dimanche 12 juillet, c'est le 193e jour de l'année, et on souhaite une bonne fête à tous les oliviers. L'indice fiabilité demeure très bon. Pour rappel, nous sommes toujours en alerte jaune canicule dans les Vosges. Ce dimanche matin, le soleil domine sur l'ensemble du département, des plaines de l'ouest jusqu'au massif, avec seulement quelques nuages inoffensifs. Au fil de l'après-midi, la nébulosité augmente, le ciel se couvre par moments dans le ciel néocastrien et au cœur du département, ainsi que sur les hauteurs jéromoises, alors qu'il reste plus lumineux vers la plaine vitelloise. En soirée, les éclaircies reprennent le dessus partout et la nuit de dimanche à lundi se déroule sous un ciel bien dégagé. Côté température, la nuit n'est pas vraiment plus fraîche que la veille, les minimales s'échelonnent entre 18 et 20 degrés sur la majeure partie des Vosges. La valeur la plus basse concerne le secteur de Mirecourt, seul le Tillot reste plus doux, autour de 18. Les maximales restent élevées, on attend 33 degrés dans l'ouest vosgien et Épinal, un peu moins sur les Hauts-de-Vosges, entre 29 et 30 degrés selon les secteurs du massif. Le vent souffle de nord-est à est, il est modéré sur l'ensemble des Vosges. Quelques rafales cependant peuvent atteindre 35 km/h proche de la préfecture et sur les crêtes du Pays Bressot. Le lendemain, lundi, le temps reste ensoleillé le matin sur tout le département, avec des passages nuageux plus marqués l'après-midi et un ciel se couvrant en soirée. Un léger risque de précipitation est même attendu sur le bassin de la Meuse pendant la nuit. La chaleur se renforce encore, les minimales oscilleront entre 19 et 20 degrés, tandis que les maximales grimperont jusqu'à 35 voire 36 degrés en plaine et de 32 à 33 degrés sur les hauteurs. Le vent d'est à nord-est faiblira, restant faible à modéré. Pour les jours suivants, la vague de chaleur se maintient jusqu'à mardi et mercredi avec des pointes proches de 36 degrés. Un changement net s'amorce à partir de jeudi, avec des averses et orages qui gagnent le département. Les températures chuteront logiquement et le vent bascule au sud-ouest, se renforçant en fin de semaine. Quant à vous, retrouvez toute l'info météo sur radiocristal.org.
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1: Cet été, la ville de Golbey a des animations à nous proposer. Et pour ça, nous sommes en compagnie d'Alicia Colo, comme chaque mois. Vous êtes chargée de communication pour la ville de Golbey. Ensemble, tous les mois, on refait le point sur toutes les animations proposées par la ville. Forcément, quand on est au mois de juillet, on a la fête nationale. La veille de cette fête nationale, au soir, on a une belle programmation. Est-ce que vous pouvez nous la détailler ?
2: Oui, donc là, c'est la Société des Fêtes de Golbey qui vous invite à participer aux festivités du 13 juillet. Donc le programme est bien chargé. Dès 20h, on a un spectacle pour les enfants avec le clown qui s'appelle Lorenzo. À 21h, on a un spectacle musical pop-rock avec Nicolas Knos. À 22h, nous avons la Parade des Lampions qui aura lieu au départ donc, de la rue Jean Bossu. Et à la tombée de la nuit, un feu d'artifice sera offert par la municipalité. Et à partir de 23h, donc c'est une soirée dansante avec les Tonics. Il faut savoir donc que ça aura lieu place de l'église de 19h à 1h du matin et qu'une buvette et une restauration donc seront sur place.
1: Quelques jours plus tard et pendant 2 jours, un tournoi national.
2: Donc là, il s'agit de la 3e nationale de pétanque organisée par le club de pétanque de Golbey qui vous invite à assister à 3 jours de compétition depuis la tribune. Donc, encourager les équipes. Des champions de France, régionaux et départementaux y participeront. Et donc, ça aura lieu à la Haie Le Doyen du vendredi 17 au dimanche 19 juillet.
1: Pour clôturer le week-end, hein, le 18 juillet, un concert est prévu.
2: Là, c'est la ville de Golbey qui invite les habitants de l'agglomération au centre-ville pour assister gratuitement au concert de l'orchestre Studio 5, qui est plutôt connu puisque ça fait 15 ans qu'ils se produisent. Ça aura lieu derrière la mairie à partir de 21h, le samedi 18 juillet, et nous aurons une buvette et une restauration sur place.
1: Si on souhaite avoir l'agenda complet des animations ou avoir plus de renseignements sur ce que vous faites, est-ce que vous avez peut-être un numéro de téléphone ou un site internet pour se renseigner ?
2: Effectivement, donc vous pouvez contacter l'accueil de la mairie au 03 29 31 23 33. Nous sommes également visibles sur les réseaux sociaux, donc on a une page Facebook, une page Instagram, on a même une page LinkedIn et YouTube. Donc vous pouvez retrouver tous nos événements aussi sur le site internet. Il ne faut pas hésiter si vous avez des questions à venir nous contacter.
1: L'Office de tourisme Bruyères-Vallon des Vosges a une belle programmation pour le mois de juillet, avec un planning bien chargé en été, comme chaque année. Et nous sommes en compagnie de Claire Bouilly, comme à chaque fois, pour en parler. Donc Claire, vous êtes la responsable communication de cet office de tourisme. Et avec vous, on refait le point sur les manifestations en été. On commence avec plusieurs ateliers au courant du mois, proposés par les mêmes personnes, mais avec des thématiques différentes.
3: Alors complètement, donc ce sont des ateliers plutôt typés nature et orientés sur la culture des tomates anciennes, puisqu'à Faucompierre, nous avons la chance d'avoir un producteur de tomates anciennes, Loïc Lechat, qui a envie de faire découvrir aux participants les bonnes manières de cultiver les tomates. Donc il y a différentes thématiques tous les dimanches matins du mois de juillet. Donc le premier atelier, le 12 juillet, sera consacré à l'électroculture. Le deuxième, le dimanche 19 juillet, la thématique sera découvrir son sol et en prendre soin. Et le dernier dimanche, le 26 juillet, Loïc va évoquer les semences reproductibles, donc comment être autonome pour conserver ses semences et les replanter.
1: Donc 24 heures après, hein, on a 2 dates également pour la visite d'une savonnerie.
3: Alors complètement, donc ça c'est aussi une petite pépite sur la commune de Bruyères, donc la savonnerie artisanale Expression Savon, qui aime partager en fait leurs secrets de fabrication des savons artisanaux, alors qu'ils soient liquides ou solides. Donc les visites auront lieu le lundi 13 juillet, ainsi que le lundi 27 juillet à 14h. Donc là aussi les places sont extrêmement limitées, donc on vous conseille de réserver auprès de nos services à l'avance. Donc c'est une visite payante, hein, au tarif de 4 euros par personne.
1: Le 15 juillet, cette fois-ci, une sortie nature.
3: Alors, nature et sportive, puisque là, on invite les personnes à partir en VTT, à enfourcher un VTT accompagné par un guide accompagnateur de montagne, Maps Vosges. Donc, c'est une sortie qui va bien sûr permettre de découvrir le territoire Bruyères-Vallon des Vosges en VTT, mais aussi de découvrir les bonnes pratiques de cette discipline.
1: Si on souhaite avoir plus de renseignements ou réserver tout simplement pour une activité, comment on fait ?
3: Alors, on contacte l'Office de tourisme Bruyères-Vallon des Vosges, donc par téléphone au 03 29 50 51 33. Il y a aussi tout le descriptif des animations qui est détaillé sur le site internet de l'Office de tourisme, donc tourisme-bruyères.com.
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Chers auditeurs de Radio Cristal, vous êtes à l'écoute de votre émission Presto. Johann Christian Bach, en français Jean-Chrétien Bach, est le 18e des 20 enfants de Jean-Sébastien Bach. Avec 50 ans d'écart, leur style est différent. Jean-Sébastien se situe à la fin de la période baroque, alors que Jean-Chrétien est un représentant du courant classique, comme Mozart, à qui il a donné des cours de composition pendant quelques mois quand celui-ci était âgé de 8 ans. Écoutons la Sinfonia en Ré majeur, opus 18, numéro 4, par l'Orchestre de chambre des Pays-Bas, que dirige David Zinman.

0: Cette sinfonia de Johann Christian Bach était interprétée par l'Orchestre de Chambre des Pays-Bas et David Zinman.
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0: La suite française, d'après Claude Gervaise de Francis Poulenc, a été agencée à partir d'une musique de scène dont il ne subsiste qu'une pièce. Cette suite existe dans deux versions, l'une pour petit orchestre avant, percussion et clavecin, rarement joué, et l'autre pour piano, que je vous propose dans l'interprétation d'Alexandre Tarot.

0: Sous les doigts d'Alexandre Tarot, nous écoutions la suite française d'après Claude Gervaise de Francis Poulenc.
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0: Considéré comme l'un des compositeurs américains les plus talentueux du XXe siècle, Samuel Barber a composé 3 concertos, dont un pour le violon terminé en 1940 et révisé en 1949. Ce concerto résulte d'une commande d'un riche patron d'entreprise pour le violoniste Iso Briselli qu'il avait pris sous son aile. La légende raconte que celui-ci aurait trouvé les 2 premiers mouvements trop simples. Barber aurait alors terminé son concerto par un final très différent, beaucoup plus propice au déploiement de virtuosité, que le violoniste aurait estimé cette fois-ci trop difficile. Des sources récentes réfutent cette théorie. D'ailleurs, le violoniste en question était soliste de l'orchestre de Philadelphie et son répertoire comprenait les plus grands concertos pour violon ainsi que de nombreuses pièces de bravoure. En réalité, il a expliqué plus tard que le 3e mouvement lui semblait manquer de substance en comparaison des 2 premiers. Les 2 artistes ont finalement décidé d'abandonner le projet sans rancune. Je vous en propose ici l'interprétation d'Itzhak Perlman et de Seiji Ozawa à la tête de l'Orchestre symphonique de Boston.

0: de Samuel Barber, vous venez d'écouter le concerto pour violon et orchestre avec pour soliste Itzhak Perlman et l'Orchestre symphonique de Boston sous la direction de Seiji Ozawa.
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0: Ludwig van Beethoven a terminé la composition de son trio pour piano dit l'Archiduc en 1811. Il l'a dédié et en a confié la partie de piano à son élève, l'archiduc Rodolphe d'Autriche. Il s'agit d'une œuvre de la maturité, d'une grande sérénité. Écoutons ce trio numéro 7 en si bémol majeur opus 97, interprété par Renaud Capuçon au violon et Gauthier Capuçon au violoncelle, ainsi que Franck Bralet au piano.

0: Ludwig van Beethoven, trio numéro 7, l'Archiduc, par les frères Renaud et Gauthier Capuçon et Franck Bralet au piano.
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0: L'envol de l'Alouette est une pièce de l'anglais Ralph Vaughan Williams qui a trouvé son inspiration dans un poème éponyme de George Meredith. Originellement composée pour violon et piano, elle a été remaniée par le compositeur pour violon soliste et orchestre. Cette dernière version est la plus connue de nos jours et porte le sous-titre de « Romance ».

0: Tasmin Little au violon et le BBC Philharmonique, dirigé par Sir Andrew Davis, interprétaient l'envol de l'alouette de Ralph Vaughan Williams.
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0: Voici à présent l'un des 6 concerts en sextuor de Jean-Philippe Rameau, le premier par l'orchestre de chambre Jean-François Paillard.

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1: Quittons Jean-Philippe Rameau pour l'un des plus illustres compositeurs latino-américains du XXe siècle, Alberto Ginastera, dont voici la sonatine pour harpe, d'où émanent déjà les qualités que l'on retrouve plus tard dans son concerto pour le même instrument, beaucoup plus connu. Gabriella Dall'Olio en est l'interprète.

La sonatine pour harpe d'Alberto Ginastera était la dernière page de cette émission sur Radio Cristal. Je vous souhaite une excellente fin de soirée.

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2: L'essentiel de l'actualité, la canicule va encore s'étendre ce dimanche. 37 départements seront placés en vigilance rouge. Ça concerne une large moitié ouest du pays, mais aussi le centre et l'Île-de-France. 46 départements seront en orange. Et à Paris, à cause de la chaleur, la Tour Eiffel ferme à 16h tout le week-end, tout comme le Louvre et le musée du Quai d'Orsay. L'Observatoire international des prisons saisit la justice en urgence après un rapport qui dénonce des violences systémiques à la prison de Condé-sur-Sarthe, dans l'Orne. L'association demande des mesures immédiates pour faire cesser les atteintes aux libertés fondamentales des détenus. Une audience est prévue lundi devant le tribunal administratif de Caen. Éric Ciotti demande à la FIFA d'observer une minute de silence avant la demi-finale France-Espagne. La rencontre est prévue le mardi 14 juillet. Un hommage en mémoire aux 86 victimes de l'attentat de Nice, 10 ans jour pour jour après le drame de la promenade des Anglais. Le maire de Nice a également sollicité le soutien de la Fédération française de football. Enfin, un mot de tennis, la finale homme du tournoi de Wimbledon opposera Yannick Sinner, numéro 1 mondial, à Alexander Zverev, tête de série numéro 2, qui vient tout juste de remporter Roland-Garros. La rencontre est prévue dimanche après-midi.
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1: L'Office de tourisme Bruyères-Vallon des Vosges a une belle programmation pour le mois de juillet, avec un planning bien chargé en été, comme chaque année. Et nous sommes en compagnie de Claire Bouilly, comme à chaque fois, pour en parler. Donc Claire, vous êtes la responsable communication de cet office de tourisme. Et avec vous, on refait le point sur les manifestations en été. On commence avec le 15 juillet, cette fois-ci, une sortie nature.
2: Alors, nature et sportive, puisque là, on invite les personnes à partir en VTT, à enfourcher un VTT accompagné par un guide accompagnateur de montagne, Maps Vosges. Donc, c'est une sortie qui va bien sûr permettre de découvrir le territoire Bruyères-Vallon des Vosges en VTT, mais aussi de découvrir les bonnes pratiques de cette discipline.
1: Le lendemain, on reste dans l'activité sportive.
2: Oui, tout à fait. Alors, c'est avec le même guide accompagnateur de montagne, Vincent Galland, de la société Maps Vosges, qui a plusieurs cordes à son arc, et c'est le cas de le dire, puisque là, c'est une initiation au tir à l'arc qui sera proposée sur la commune de Frémy-Fontaine. Donc, c'est un sport ancestral qui demande de la maîtrise de soi. C'est une discipline plutôt passionnante. Donc, Vincent va parler de posture, de gestuelle, de visée pour s'initier à cette discipline.
1: Quelles sont les modalités, Claire ?
2: Alors là, c'est une activité payante quand même, puisqu'il y a un guide accompagnateur qui est missionné pour vous proposer l'activité. Donc les tarifs, c'est 25 euros par adulte et 20 euros pour les plus jeunes.
1: À partir du 17 juillet, on va reprendre là plusieurs visites sur des endroits différents. Et le 17 juillet, on visitera une première église, mais pas n'importe laquelle.
2: Alors c'est l'église de Romane de Champ-le-Duc. Alors cette église, c'est un peu le fleuron de l'art roman dans les Vosges, parce qu'on a peu d'églises romanes sur le département et on a la chance d'en avoir une à Champ-le-Duc qui a été rénovée, restaurée à plusieurs périodes depuis qu'elle a été créée. Il y a des légendes autour de cette église, il y a plein de périodes de restauration intéressantes à évoquer, donc on va vous faire découvrir tout cela lors d'une visite commentée qui aura lieu le vendredi 17 juillet à 15h. Donc là, le tarif d'entrée est 5 euros.
1: Si on souhaite avoir plus de renseignements ou réserver tout simplement pour une activité, comment on fait ?
2: Alors on contacte l'Office de tourisme Bruyères-Vallon des Vosges, donc par téléphone au 03 29 50 51 33. Il y a aussi tout le descriptif des animations qui est détaillé sur le site internet de l'Office de tourisme, donc tourisme-bruyères.com.
3: Épinal Tourisme et Affaires et la Chambre d'agriculture des Vosges se réunissent pour organiser la nouvelle édition des Merveilleuses Estivales. Nous sommes en compagnie de Fabienne Houillon, responsable de communication et marketing pour Épinal Tourisme et Affaires. Et nous rappelons tout d'abord ce que sont les Merveilleuses Estivales.
4: Alors les Merveilleuses Estivales, donc c'est un marché. On va trouver tout un tas d'artisans et de producteurs de qualité qui viennent présenter leurs produits. Des producteurs Je vois la vie en Vosges-Terroir, donc avec des produits qui font sens sur l'identité de la destination. Et puis on a différentes animations, de la musique, des animations proposées selon les communes avec des balades commentées selon le secteur, comme à Vaxoncourt par exemple, des balades sur l'eau à Fontaine-Château, différentes animations. Merveilleuses Estivales, c'est de se dire voilà, pendant l'été on a des choses merveilleuses à vous présenter, à la fois à travers un marché et à travers des animations qui sont propres à nos identités de destination.
3: Le programme du côté de ces Merveilleuses Estivales édition 2026 commence quand ?
4: Alors on va commencer la première date le 16 juillet, donc à Taon, à la COP. Alors la COP, c'est un endroit que vous trouverez, normalement la signalétique sera bien faite, ça sera place Jules Ferry. Voilà, on vous donne rendez-vous place Jules Ferry, n'hésitez pas, c'est une ancienne école, vous allez dans la cour et vous nous trouverez, où il y aura donc différents artisans et producteurs, des jeux en bois. On aura par exemple la brasserie de la Maurie, pâtisserie et patata. Enfin, on aura de quoi vous substanter, aussi bien de boire, de manger et de pouvoir vous faire repartir avec différents produits issus de notre tissu du terroir.
3: Et des points d'ombre également. Également, ce n'est pas tout puisqu'il y a également une volonté d'animation sur place.
4: Oui, chaque date sera couverte par un concert et une animation musicale. Et donc à cette date-là, cette première date, ça sera Julian the Drifter, donc une animation musicale ombragée, voilà, qui vous permettra d'avoir un moment convivial en musique.
3: À partir de 16h, le 16 juillet, c'est assez facile à retenir.
4: Pour la première date, on a voulu faire facile, voilà, le 16 juillet à 16h.
3: On avance dans ce programme, il y a une petite pause au mois de juillet avant de retrouver le 30 juillet, la deuxième partie des Merveilleuses Estivales.
4: Oui, c'est ça, donc là on vous donne rendez-vous à partir du 30 juillet sur Fontenoy-le-Château,

0: Alors, une Fontenoy-le-Château, on va être sous le signe de l'eau, puisqu'on sera au port de Fontenoy-le-Château. Et on aura la chance d'avoir le quai des Roussels, qui sera amarré et qui vous proposera donc deux croisières, une à 16h et une à 17h. On vous encourage d'ores et déjà à vous inscrire. Nous aurons également, comme sur les autres dates, des artisans, des producteurs. Une animation musicale en première soirée. Normalement, on aura Maxime Vautier qui déambulera dans le marché l'après-midi. Et on aura un groupe plutôt en fin de soirée qui s'appelle Jelly Bean, qui animera la soirée pour ceux qui veulent continuer à passer un agréable moment au port.
1: Pour être très pratique, ça commence à quelle heure ?
0: Alors, les merveilleuses estivales vont commencer sur toutes les dates de 16h jusqu'à 21h. Ça sera les jeudis. On fera une pause le 23 juillet. Ne cherchez pas, nous ne serons nulle part. Mais sinon, tous les jeudis de l'été, vous nous retrouverez sur l'ensemble des destinations. Le mieux, c'est de consulter le site internet de l'Office de tourisme. Et vous pouvez nous retrouver également dans le passeport du vacancier. C'est 44 pages d'idées pour vous occuper pendant toute la saison estivale. Et vous retrouverez bien sûr la programmation des merveilleuses estivales. Et je voudrais saluer la belle collaboration que l'on a depuis des années avec la Chambre d'agriculture qui, sans eux, cet événement ne pourrait pas avoir lieu.
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1: Bienvenue dans ce bulletin de météo. On s'intéresse au temps de ce dimanche 12 juillet, c'est le 193e jour de l'année, et on souhaite une bonne fête à tous les oliviers. L'indice fiabilité demeure très bon. Pour rappel, nous sommes toujours en alerte jaune canicule dans les Vosges. Ce dimanche matin, le soleil domine sur l'ensemble du département, des plaines de l'ouest jusqu'au massif, avec seulement quelques nuages inoffensifs. Au fil de l'après-midi, la nébulosité augmente, le ciel se couvre par moments dans le ciel néocastrien et au cœur du département, ainsi que sur les hauteurs jéromoises, alors qu'il reste plus lumineux vers la plaine vitelloise. En soirée, les éclaircies reprennent le dessus partout et la nuit de dimanche à lundi se déroule sous un ciel bien dégagé. Côté température, la nuit n'est pas vraiment plus fraîche que la veille, les minimales s'échelonnent entre 18 et 20 degrés sur la majeure partie des Vosges. La valeur la plus basse concerne le secteur de Mirecourt, seul le Tillot reste plus doux, autour de 18. Les maximales restent élevées, on attend 33 degrés dans l'ouest vosgien et Épinal, un peu moins sur les Hauts-de-Vosges, entre 29 et 30 degrés selon les secteurs du massif. Le vent souffle de nord-est à est, il est modéré sur l'ensemble des Vosges, quelques rafales cependant peuvent atteindre 35 km/h proche de la préfecture et sur les crêtes du Pays Bressot. Le lendemain, lundi, le temps reste ensoleillé le matin sur tout le département, avec des passages nuageux plus marqués l'après-midi et un ciel se couvrant en soirée. Un léger risque de précipitation est même attendu sur le bassin de la Meuse pendant la nuit. La chaleur se renforce encore, les minimales oscilleront entre 19 et 20 degrés, tandis que les maximales grimperont jusqu'à 35 voire 36 degrés en plaine et de 32 à 33 degrés sur les hauteurs. Le vent d'est à nord-est faiblira, restant faible à modéré. Pour les jours suivants, la vague de chaleur se maintient jusqu'à mardi et mercredi avec des pointes proches de 36 degrés. Un changement net s'amorce à partir de jeudi avec des averses et orages qui gagnent le département. Les températures chuteront logiquement et le vent bascule au sud-ouest se renforçant en fin de semaine. Quant à vous, retrouvez toute l'info météo sur radiocristal.org.
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0: Et bienvenue dans cette nouvelle émission consacrée à l'histoire et plus particulièrement l'histoire de notre territoire. Nous sommes, je le rappelle, en compagnie de Jacques Grasser. Bonjour.
1: Bonjour.
0: Vous êtes historien de notre département, professeur agrégé d'histoire. Hein, agrégé d'histoire pour être plus précis.
1: Oui, bientôt désagrégé.
0: Avec vous, nous avons parcouru pratiquement deux millénaires. Hein, on est parti de l'histoire des Romains.
1: Oui.
0: Et on en est aujourd'hui arrivé à la Révolution. Une révolution qui a débuté en 1789 pour ses événements et qui va avoir un impact sur de nombreuses années pour le territoire des Vosges et plus particulièrement la ville d'Épinal. On a déjà donné, on va rappeler un petit peu le contexte de cette révolution pour se plonger ensuite sur l'actualité spinalienne à ce moment-là.
1: Oui, alors le contexte, on peut le rappeler rapidement, c'est d'abord un contexte essentiellement financier puisque les caisses de l'État sont vides et que dans ces conditions-là et vu la gravité de cette situation, le roi va convoquer en 1788, prendre la décision de convoquer les États généraux pour le début de l'année 1789. Je rappelle qu'on convoque les États généraux, c'est un phénomène qui est extrêmement rare, puisque la dernière fois c'était à l'époque d'Henri IV, et au début du XVIIe siècle, on convoque les États généraux de la nation pour justement permettre des réformes financières. Donc ce sont ces États généraux réunis à Versailles qui vont se transformer en Assemblée nationale, et donc qui vont effectivement démarrer le cycle des journées révolutionnaires. Alors en ce qui concerne Épinal n'est pas touché directement par ces événements. Évidemment, on suit ces événements, mais faut pas oublier qu'à l'époque, les liaisons sont quand même pas aussi instantanées que maintenant. Donc il faut quand même quelques jours pour appréhender ce phénomène. Et il n'y a pas de manifestation notable dans le département ou à Épinal. Alors où les choses vont effectivement changer. Et là, on peut regarder la période 1789-1800. Hein. Ce qui va changer beaucoup, c'est au niveau de l'administration, puisqu'on va déjà passer dans les communes par des maires élus et non plus des maires désignés par le roi. D'ailleurs, le premier maire révolutionnaire d'Épinal s'appelle Vaugien, ça ne s'invente pas, et son frère va être aussi, autre réforme, président de ce qu'on appelle le directoire départemental, ce qu'on appellera ensuite le conseil général, le conseil départemental aujourd'hui. Donc ce sont deux Vosgiens à la tête de ces deux administrations, à la fois département et Épinal. Et Épinal va devenir, et ça c'est quelque chose de très important pour la suite, va devenir chef-lieu du tout nouveau département des Vosges, puisque le territoire national va être divisé en départements, ce qu'il est toujours aujourd'hui, et donc à la tête de ces départements, on va proclamer un chef-lieu. Donc il y a eu des hésitations avec Mirecourt, puisque Mirecourt était le chef-lieu du bailliage des Vosges, et ça sera Épinal, qui est une ville plus importante de toute façon, et surtout plus centrale. Hein, on s'est basé généralement, de par les limites du département, on s'est basé sur le fait que l'on pouvait rejoindre en une journée de cheval le département. Il est certain que si on avait mis le chef-lieu de département à Mirecourt, on était relativement éloigné de la limite orientale du département, puisque à l'époque, on va joindre à l'actuel département des Vosges, qui a à peu près le même dessin qu'à l'époque, plus le canton de Sales et le canton de Schirmeck en Alsace. Alors ça ne va pas se faire tout de suite, mais dans les premières années de la Révolution, on va effectivement attacher le canton de Schirmeck et le canton de Sales au département des Vosges, ce qui sera le cas jusqu'à la guerre de 1870. Et après la guerre de 14, on ne récupérera pas ces deux cantons qui resteront dans le département du Bas-Rhin. Alors pourquoi aller jusqu'à Schirmeck? Tout simplement parce qu'on épouse les frontières linguistiques. On parle français encore à Schirmeck, c'est à la limite linguistique, avant l'alsacien. Donc si avec ces limites orientales, si on avait mis le chef-lieu à Mirecourt, on imagine très bien que si c'était plus rapide depuis Neuchâteau, ça l'était beaucoup moins en venant de Schirmeck pour aller traverser la montagne et pour aller jusqu'à Mirecourt. D'où le choix d'Épinal, qui est beaucoup plus central. Hein. Mm-hmm. Mais alors ça va donner, évidemment ça va amener une certaine notoriété à la ville et puis une prospérité nouvelle, puisque en réunissant le directoire départemental, donc pour faire simple, le conseil départemental aujourd'hui à Épinal, c'est une administration relativement importante qui va s'installer là. Et puis cerise sur le gâteau, 10 ans après, ben ça sera la division cette fois en préfecture, donc une préfecture par département. Ça, c'est sous le consulat avec Bonaparte. Et donc, on va avoir le préfet qui va s'installer à Épinal, à partir du 1800. Là aussi, une administration qui s'installe. Alors, ces deux administrations vont s'installer, d'ailleurs, dans l'ancien collège royal d'Épinal, l'ancien collège des Jésuites. Donc, pour faire simple, grosso modo, l'école du centre est aujourd'hui. Ce qui fait qu'à un certain moment, on n'aura quasiment plus de place pour un collège. Et donc, pendant 2 ans, je crois, il n'y aura plus d'école du tout, d'école secondaire à Épinal. Il faudra attendre, en fait, la restauration, donc les années 1820-1830, pour qu'enfin on construise un nouveau bâtiment pour la préfecture et un nouveau bâtiment pour le conseil général, c'est-à-dire les bâtiments qui existent aujourd'hui rue de la préfecture. Et c'est seulement à ce moment-là que l'on va pouvoir redonner un élan pour les écoles secondaires d'Épinal.
2: En réhabilitant donc l'ancien bâtiment qui avait servi pour le conseil.
1: Voilà, absolument. Absolument. Donc voilà, c'est des changements quand même relativement importants. Alors sinon, la révolution à Épinal va avoir aussi une autre conséquence, c'est de donner un élan de citoyenneté aux habitants à la fois de la ville, mais aussi du département. C'est à Épinal que se réunissent les citoyens quand il s'agit de désigner des représentants, par exemple pour désigner les futurs députés à l'Assemblée législative, ça sera à Épinal, pour désigner des futurs députés à l'Assemblée, à la Convention en 1792, ça sera aussi Épinal. Et puis c'est là que l'on a des fêtes départementales. Par exemple, l'une des premières, c'est la fête de la Fédération, qui se tient au mois de mars 1790 et qui rassemble des citoyens de l'ensemble du département qui se réunissent, qui se coalisent pour se jurer entraide, se jurer fraternité. Donc ça se passe sur ce qu'on appelle aujourd'hui le Petit Champ de Mars, autour d'un hôtel qu'on va appeler plus tard l'hôtel de la patrie, qui est un terme d'ailleurs qu'on va garder encore jusqu'à la guerre du 14, ce terme d'hôtel de la patrie. Et on va donc se jurer fraternité, entraide, pour les gens qui viennent de tout le département. Et c'est là que l'on va désigner d'ailleurs des députés qui vont aller à Paris le 14 juillet 1790 pour célébrer justement la Fédération au Champ de Mars à Paris, sous les yeux du roi Louis XVI, qui vient aussi jurer fraternité, là, avec une messe en plein air qui est dite avec l'évêque Talleyrand. Ce sont des personnages que l'on retrouve tout au long de cette période. Et c'est un très grand élan de fraternité entre tous les Français. Il ne faut pas oublier qu'il y a des liaisons qui sont longues, pour aller depuis Biarritz jusqu'à Strasbourg. C'est quand même avec les routes de l'époque. Et donc, les gens ne se connaissent pas. Non seulement ils ne se connaissent pas, mais souvent, ils parlent des dialectes, des patois, des langues régionales, où on ne se comprend pas d'une région à l'autre. L'une des œuvres de la Révolution, ça sera effectivement de donner plus tard un élan à l'école, et tout au long du XIXe siècle, pour que le français puissent s'implanter partout, pour qu'au moins les soldats, par exemple, qui partent pour des expéditions militaires, comprennent les commandements. Parce que là, il y a toute une série de gens qui ne comprennent pas du tout le français. N'oubliez pas que la France est un pays fortement rural, enfin, comme toute l'Europe à l'époque. Et donc, l'école n'est pas répandue partout, et l'apprentissage du français n'est pas répandu partout. Donc, il y a là un élan de cette fédération, c'est quelque chose de tout à fait important, parce que ça veut dire que tous ces Français, désormais, se reconnaissent à égalité et qu'ils sont tous prêts à pouvoir se défendre les uns les autres. Hein, il y a cet élan de fraternité. Et pour l'anecdote, d'ailleurs, je souligne que la fête nationale depuis la Troisième République, le 14 juillet, fête nationale, c'est pas tant la célébration de la prise de la Bastille que la célébration de cette fête de la Fédération du 14 juillet 1790, date anniversaire, certes, de la fête de la Bastille, mais surtout cette fédération, cette fraternité, cet élan qui donne aux Français cette liberté, cette égalité, cette fraternité. Hein, c'est, je crois que c'est quelque chose de tout à fait important de le dire. Donc c'est à Épinal que se passent effectivement tous ces rassemblements, ces cortèges, ces cérémonies. Plus tard, les cérémonies à partir de 1793 à l'être suprême dans le temple de la raison, puisque les églises vont être enlevées au clergé. Mais c'est dans ces grands édifices que l'on va célébrer la raison, la patrie, l'être suprême, sous cette première partie de la Révolution, d'ailleurs pratiquement jusqu'au Directoire, jusqu'en 1795-96.
2: Eh bien merci Jacques Grasser pour cette première partie autour de la thématique de la Révolution dans cette série d'émissions sur l'histoire des Vosges et l'histoire d'Épinal. On entrera d'ailleurs un petit peu dans le détail de ce qui s'est passé sur Épinal également depuis la Révolution. Pour cela, je vous propose de nous retrouver dans une prochaine émission. À très bientôt sur notre antenne.

Un rendez-vous musical que vous propose et que vous présente Pierre-Yves Deroche, c'est le kiosque à musique. Bienvenue à toutes et à tous pour cette nouvelle évasion musicale. Je vous emmène aujourd'hui dans l'univers de la musique de film, des musiques quelque peu transformées, métamorphosées.